Par exemple, dans la spiritualité, ce qu'on dit souvent, c'est on va cheminer, ça va prendre du temps. C'est le principe du chemin. Il y a une montagne là-haut et on prend le chemin et il y a des étapes et ça va être pénible, long et pénible, etc. On est en train de se dire que nous, qui on est, c'est le petit conscient qui est en train de cheminer et qui a essayé d'atteindre la spiritualité là-haut. Mais en fait, on l'est déjà. On est déjà en haut de la montagne. On est juste en train de voir notre conscient en train de venir. mais à aucun moment, on n'a jamais pas été créateur. On est déjà le créateur de notre réalité. C'est parce qu'on ne le reconnaît pas. La différence entre le mouton et le créateur, c'est ce qu'on croit. Tant que tu crois que tu es un mouton, tu es un mouton. Si tu reconnais que tu es le créateur, eh ben, tu transformes ta réalité. Et c'est ça la différence, c'est que si tu veux changer de chemin, c'est facile, parce que tu es déjà créateur. Donc change ta perception, tu changes de chemin. C'est pas le chemin qui est difficile, c'est celui qui croit lutter contre, donc il crée la difficulté.

Par exemple, dans la spiritualité, ce qu'on dit souvent, c'est on va cheminer, ça va prendre du temps. C'est le principe du chemin. Il y a une montagne là-haut et on prend le chemin et il y a des étapes et ça va être pénible, long et pénible, etc. On est en train de se dire que nous, qui on est, c'est le petit conscient qui est en train de cheminer et qui a essayé d'atteindre la spiritualité là-haut. Mais en fait, on l'est déjà. On est déjà en haut de la montagne. On est juste en train de voir notre conscient en train de venir. mais à aucun moment, on n'a jamais pas été créateur. On est déjà le créateur de notre réalité. C'est parce qu'on ne le reconnaît pas. La différence entre le mouton et le créateur, c'est ce qu'on croit. Tant que tu crois que tu es un mouton, tu es un mouton. Si tu reconnais que tu es le créateur, eh ben, tu transformes ta réalité. Et c'est ça la différence, c'est que si tu veux changer de chemin, c'est facile, parce que tu es déjà créateur. Donc change ta perception, tu changes de chemin. C'est pas le chemin qui est difficile, c'est celui qui croit lutter contre, donc il crée la difficulté.

Par exemple, dans la spiritualité, ce qu'on dit souvent, c'est on va cheminer, ça va prendre du temps. C'est le principe du chemin. Il y a une montagne là-haut et on prend le chemin et il y a des étapes et ça va être pénible, long et pénible, etc. On est en train de se dire que nous, qui on est, c'est le petit conscient qui est en train de cheminer et qui a essayé d'atteindre la spiritualité là-haut. Mais en fait, on l'est déjà. On est déjà en haut de la montagne. On est juste en train de voir notre conscient en train de venir. mais à aucun moment, on n'a jamais pas été créateur. On est déjà le créateur de notre réalité. C'est parce qu'on ne le reconnaît pas. La différence entre le mouton et le créateur, c'est ce qu'on croit. Tant que tu crois que tu es un mouton, tu es un mouton. Si tu reconnais que tu es le créateur, eh ben, tu transformes ta réalité. Et c'est ça la différence, c'est que si tu veux changer de chemin, c'est facile, parce que tu es déjà créateur. Donc change ta perception, tu changes de chemin. C'est pas le chemin qui est difficile, c'est celui qui croit lutter contre, donc il crée la difficulté.

Par exemple, dans la spiritualité, ce qu'on dit souvent, c'est on va cheminer, ça va prendre du temps. C'est le principe du chemin. Il y a une montagne là-haut et on prend le chemin et il y a des étapes et ça va être pénible, long et pénible, etc. On est en train de se dire que nous, qui on est, c'est le petit conscient qui est en train de cheminer et qui a essayé d'atteindre la spiritualité là-haut. Mais en fait, on l'est déjà. On est déjà en haut de la montagne. On est juste en train de voir notre conscient en train de venir. mais à aucun moment, on n'a jamais pas été créateur. On est déjà le créateur de notre réalité. C'est parce qu'on ne le reconnaît pas. La différence entre le mouton et le créateur, c'est ce qu'on croit. Tant que tu crois que tu es un mouton, tu es un mouton. Si tu reconnais que tu es le créateur, eh ben, tu transformes ta réalité. Et c'est ça la différence, c'est que si tu veux changer de chemin, c'est facile, parce que tu es déjà créateur. Donc change ta perception, tu changes de chemin. C'est pas le chemin qui est difficile, c'est celui qui croit lutter contre, donc il crée la difficulté.

Par exemple, dans la spiritualité, ce qu'on dit souvent, c'est on va cheminer, ça va prendre du temps. C'est le principe du chemin. Il y a une montagne là-haut et on prend le chemin et il y a des étapes et ça va être pénible, long et pénible, etc. On est en train de se dire que nous, qui on est, c'est le petit conscient qui est en train de cheminer et qui a essayé d'atteindre la spiritualité là-haut. Mais en fait, on l'est déjà. On est déjà en haut de la montagne. On est juste en train de voir notre conscient en train de venir. mais à aucun moment, on n'a jamais pas été créateur. On est déjà le créateur de notre réalité. C'est parce qu'on ne le reconnaît pas. La différence entre le mouton et le créateur, c'est ce qu'on croit. Tant que tu crois que tu es un mouton, tu es un mouton. Si tu reconnais que tu es le créateur, eh ben, tu transformes ta réalité. Et c'est ça la différence, c'est que si tu veux changer de chemin, c'est facile, parce que tu es déjà créateur. Donc change ta perception, tu changes de chemin. C'est pas le chemin qui est difficile, c'est celui qui croit lutter contre, donc il crée la difficulté.

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Par exemple, dans la spiritualité, ce qu'on dit souvent, c'est on va cheminer, ça va prendre du temps. C'est le principe du chemin. Il y a une montagne là-haut et on prend le chemin et il y a des étapes et ça va être pénible, long et pénible, etc. On est en train de se dire que nous, qui on est, c'est le petit conscient qui est en train de cheminer et qui a essayé d'atteindre la spiritualité là-haut. Mais en fait, on l'est déjà. On est déjà en haut de la montagne. On est juste en train de voir notre conscient en train de venir. mais à aucun moment, on n'a jamais pas été créateur. On est déjà le créateur de notre réalité. C'est parce qu'on ne le reconnaît pas. La différence entre le mouton et le créateur, c'est ce qu'on croit. Tant que tu crois que tu es un mouton, tu es un mouton. Si tu reconnais que tu es le créateur, eh ben, tu transformes ta réalité. Et c'est ça la différence, c'est que si tu veux changer de chemin, c'est facile, parce que tu es déjà créateur. Donc change ta perception, tu changes de chemin. C'est pas le chemin qui est difficile, c'est celui qui croit lutter contre, donc il crée la difficulté.

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2: Bélier, vous accélérez le rythme comme si vous manquiez de temps pour accomplir tout ce que vous avez à faire.
3: Taureau, vous devriez faire preuve de plus de patience.
4: Au travail, vous êtes plus méthodique et parfaitement organisé.
5: Gémeaux, vous travaillez tranquillement, en toute discrétion, à l'abri des regards et surtout des curieux qui s'inspirent un peu trop de vos idées.
6: Cancer, ce n'est pas le moment de vous disperser, d'autant qu'une proposition pourrait vous être faite.
7: Lion, votre inspiration est au top, surtout si vous évoluez dans une activité artistique. D'excellentes idées viennent illuminer votre journée.
8: Vierge, vous vous sentez bien sur le plan professionnel. Votre bonne humeur est très appréciée par vos collègues.
9: Balance, si vos attentes sont trop importantes ou irréalisables pour votre entourage, vous prenez le risque d'essuyer une grande déception.
10: Scorpion, de nouveaux défis à la hauteur de vos compétences vous attendent.
11: Sagittaire, selon votre situation, vous pouvez faire une rencontre passionnée,
12: vous rapprocher de l'être aimé dans une sensualité dévorante
13: ou sentir renaître une profonde rancœur que vous pensiez enfouie.
14: Capricorne, vous prenez soin de vous et décidez de manger plus sainement.
15: Verseau, vous êtes en pleine forme, peut-être même un petit peu trop, diront certains.
16: En effet, on a du mal à vous suivre, tant vous êtes au taquet sur tous les fronts.
17: Poisson, vous avez une belle opportunité d'améliorer vos revenus.
18: L'arrivée ou la récupération d'une somme d'argent inattendue vous surprend agréablement.
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19: Par exemple, dans la spiritualité, ce qu'on dit souvent, c'est on va cheminer, ça va prendre du temps. C'est le principe du chemin. Il y a une montagne là-haut et on prend le chemin et il y a des étapes et ça va être pénible, long et pénible, etc. On est en train de se dire que nous, qui on est, c'est le petit conscient qui est en train de cheminer et qui a essayé d'atteindre la spiritualité là-haut. Mais en fait, on l'est déjà. On est déjà en haut de la montagne. On est juste en train de voir notre conscient en train de venir. mais à aucun moment, on n'a jamais pas été créateur. On est déjà le créateur de notre réalité. C'est parce qu'on ne le reconnaît pas. La différence entre le mouton et le créateur, c'est ce qu'on croit. Tant que tu crois que t'es un mouton, t'es un mouton. Si tu reconnais que t'es le créateur, eh ben, tu transformes ta réalité. Et c'est ça la différence, c'est que si tu veux changer de chemin, c'est facile, parce que t'es déjà créateur. Donc change ta perception, tu changes de chemin. C'est pas le chemin qui est difficile, c'est celui qui croit lutter contre, donc il crée la difficulté.

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1: Bélier, vous accélérez le rythme comme si vous manquiez de temps pour accomplir tout ce que vous avez à faire.
2: Taureau, vous devriez faire preuve de plus de patience. Au travail, vous êtes plus méthodique et parfaitement organisé.
3: Gémeaux, vous travaillez tranquillement, en toute discrétion, à l'abri des regards et surtout des curieux qui s'inspirent un peu trop de vos idées.
4: Cancer, ce n'est pas le moment de vous disperser, d'autant qu'une proposition pourrait vous être faite.
5: Lion, votre inspiration est au top, surtout si vous évoluez dans une activité artistique. D'excellentes idées viennent illuminer votre journée.
6: Vierge, vous vous sentez bien sur le plan professionnel. Votre bonne humeur est très appréciée par vos collègues.
7: Balance, si vos attentes sont trop importantes ou irréalisables pour votre entourage, vous prenez le risque d'essuyer une grande déception.
8: Scorpion, de nouveaux défis à la hauteur de vos compétences vous attendent.
9: Sagittaire, selon votre situation, vous pouvez faire une rencontre passionnée, vous rapprocher de l'être aimé dans une sensualité dévorante ou sentir renaître une profonde rancœur que vous pensiez enfouie.
10: Capricorne, vous prenez soin de vous et décidez de manger plus sainement.
11: Verseau, vous êtes en pleine forme, peut-être même un petit peu trop, diront certains. En effet, on a du mal à vous suivre, tant vous êtes au taquet sur tous les fronts.
12: Poisson, vous avez une belle opportunité d'améliorer vos revenus. L'arrivée ou la récupération d'une somme d'argent inattendue vous surprend agréablement.
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13: Par exemple, dans la spiritualité, ce qu'on dit souvent, c'est on va cheminer, ça va prendre du temps. C'est le principe du chemin. Il y a une montagne là-haut et on prend le chemin et il y a des étapes et ça va être pénible, long et pénible, etc. On est en train de se dire que nous, qui on est, c'est le petit conscient qui est en train de cheminer et qui a essayé d'atteindre la spiritualité là-haut. Mais en fait, on l'est déjà. On est déjà en haut de la montagne. On est juste en train de voir notre conscient en train de venir. mais à aucun moment, on n'a jamais pas été créateur. On est déjà le créateur de notre réalité. C'est parce qu'on ne le reconnaît pas. La différence entre le mouton et le créateur, c'est ce qu'on croit. Tant que tu crois que t'es un mouton, t'es un mouton. Si tu reconnais que t'es le créateur, eh ben, tu transformes ta réalité. Et c'est ça la différence, c'est que si tu veux changer de chemin, c'est facile, parce que t'es déjà créateur. Donc change ta perception, tu changes de chemin. C'est pas le chemin qui est difficile, c'est celui qui croit lutter contre, donc il crée la difficulté.

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1: Bélier, vous accélérez le rythme comme si vous manquiez de temps pour accomplir tout ce que vous avez à faire.
2: Taureau, vous devriez faire preuve de plus de patience.
3: Au travail, vous êtes plus méthodique et parfaitement organisé.
4: Gémeaux, vous travaillez tranquillement, en toute discrétion, à l'abri des regards et surtout des curieux qui s'inspirent un peu trop de vos idées.
5: Cancer, ce n'est pas le moment de vous disperser, d'autant qu'une proposition pourrait vous être faite.
6: Lion, votre inspiration est au top, surtout si vous évoluez dans une activité artistique. D'excellentes idées viennent illuminer votre journée.
7: Vierge, vous vous sentez bien sur le plan professionnel. Votre bonne humeur est très appréciée par vos collègues.
8: Balance, si vos attentes sont trop importantes ou irréalisables pour votre entourage, vous prenez le risque d'essuyer une grande déception.
9: Scorpion, de nouveaux défis à la hauteur de vos compétences vous attendent.
10: Sagittaire, selon votre situation, vous pouvez faire une rencontre passionnée,
11: vous rapprocher de l'être aimé dans une sensualité dévorante
12: ou sentir renaître une profonde rancœur que vous pensiez enfouie.
13: Capricorne, vous prenez soin de vous et décidez de manger plus sainement.
14: Verseau, vous êtes en pleine forme, peut-être même un petit peu trop, diront certains.
15: En effet, on a du mal à vous suivre, tant vous êtes au taquet sur tous les fronts.
16: Poisson, vous avez une belle opportunité d'améliorer vos revenus.
17: L'arrivée ou la récupération d'une somme d'argent inattendue vous surprend agréablement.
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18: Par exemple, dans la spiritualité, ce qu'on dit souvent, c'est on va cheminer, ça va prendre du temps. C'est le principe du chemin. Il y a une montagne là-haut et on prend le chemin et il y a des étapes et ça va être pénible, long et pénible, etc. On est en train de se dire que nous, qui on est, c'est le petit conscient qui est en train de cheminer et qui a essayé d'atteindre la spiritualité là-haut. Mais en fait, on l'est déjà. On est déjà en haut de la montagne. On est juste en train de voir notre conscient en train de venir. mais à aucun moment, on n'a jamais pas été créateur. On est déjà le créateur de notre réalité. C'est parce qu'on ne le reconnaît pas. La différence entre le mouton et le créateur, c'est ce qu'on croit. Donc tu crois que t'es un mouton, t'es un mouton. Si tu reconnais que t'es le créateur, eh ben, tu transformes ta réalité. Et c'est ça la différence, c'est que si tu veux changer de chemin, c'est facile, parce que t'es déjà créateur. Donc change ta perception, tu changes de chemin. C'est pas le chemin qui est difficile, c'est celui qui croit lutter contre, donc il crée la difficulté.

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on va cheminer, ça va prendre du temps. C'est le principe du chemin. Il y a une montagne là-haut et on prend le chemin et il y a des étapes et ça va être pénible, long et pénible, etc. On est en train de se dire que nous, qui on est, c'est le petit conscient qui est en train de cheminer et qui a essayé d'atteindre la spiritualité là-haut. Mais en fait, on l'est déjà. On est déjà en haut de la montagne. On est juste en train de voir notre conscient en train de venir. mais à aucun moment, on n'a jamais pas été créateur. On est déjà le créateur de notre réalité. C'est parce qu'on ne le reconnaît pas. La différence entre le mouton et le créateur, c'est ce qu'on croit. Tant que tu crois que tu es un mouton, tu es un mouton. Si tu reconnais que tu es le créateur, eh ben, tu transformes ta réalité. Et c'est ça la différence, c'est que si tu veux changer de chemin, c'est facile, parce que tu es déjà créateur. Donc change ta perception, tu changes de chemin. C'est pas le chemin qui est difficile, c'est celui qui croit lutter contre, donc il crée la difficulté.

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Par exemple, dans la spiritualité, ce qu'on dit souvent, c'est on va cheminer, ça va prendre du temps. C'est le principe du chemin. Il y a une montagne là-haut et on prend le chemin et il y a des étapes et ça va être pénible, long et pénible, etc. On est en train de se dire que nous, qui on est, c'est le petit conscient qui est en train de cheminer et qui a essayé d'atteindre la spiritualité là-haut. Mais en fait, on l'est déjà. On est déjà en haut de la montagne. On est juste en train de voir notre conscient en train de venir. mais à aucun moment, on n'a jamais pas été créateur. On est déjà le créateur de notre réalité. C'est parce qu'on ne le reconnaît pas. La différence entre le mouton et le créateur, c'est ce qu'on croit. Tant que tu crois que tu es un mouton, tu es un mouton. Si tu reconnais que tu es le créateur, eh ben, tu transformes ta réalité. Et c'est ça la différence, c'est que si tu veux changer de chemin, c'est facile, parce que tu es déjà créateur. Donc change ta perception, tu changes de chemin. C'est pas le chemin qui est difficile, c'est celui qui croit lutter contre, donc il crée la difficulté.

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2: Bélier, vous accélérez le rythme comme si vous manquiez de temps pour accomplir tout ce que vous avez à faire.
3: Taureau, vous devriez faire preuve de plus de patience.
4: Au travail, vous êtes plus méthodique et parfaitement organisé.
5: Gémeaux, vous travaillez tranquillement, en toute discrétion, à l'abri des regards et surtout des curieux qui s'inspirent un peu trop de vos idées.
6: Cancer, ce n'est pas le moment de vous disperser, d'autant qu'une proposition pourrait vous être faite.
7: Lion, votre inspiration est au top, surtout si vous évoluez dans une activité artistique. D'excellentes idées viennent illuminer votre journée.
8: Vierge, vous vous sentez bien sur le plan professionnel. Votre bonne humeur est très appréciée par vos collègues.
9: Balance, si vos attentes sont trop importantes ou irréalisables pour votre entourage, vous prenez le risque d'essuyer une grande déception.
10: Scorpion, de nouveaux défis à la hauteur de vos compétences vous attendent.
11: Sagittaire, selon votre situation, vous pouvez faire une rencontre passionnée,
12: vous rapprocher de l'être aimé dans une sensualité dévorante
13: ou sentir renaître une profonde rancœur que vous pensiez enfouie.
14: Capricorne, vous prenez soin de vous et décidez de manger plus sainement.
15: Verseau, vous êtes en pleine forme, peut-être même un petit peu trop, diront certains.
16: En effet, on a du mal à vous suivre, tant vous êtes au taquet sur tous les fronts.
17: Poisson, vous avez une belle opportunité d'améliorer vos revenus.
18: L'arrivée ou la récupération d'une somme d'argent inattendue vous surprend agréablement.
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19: Par exemple, dans la spiritualité, ce qu'on dit souvent, c'est on va cheminer, ça va prendre du temps, c'est le principe du chemin. Il y a une montagne là-haut et on prend le chemin et il y a des étapes et ça va être pénible, long et pénible, etc. On est en train de se dire que nous, qui on est, c'est le petit conscient qui est en train de cheminer et qui a essayé d'atteindre la spiritualité là-haut. Mais en fait, on l'est déjà. On est déjà en haut de la montagne. On est juste en train de voir notre conscient en train de venir. mais à aucun moment, on n'a jamais pas été créateur. On est déjà le créateur de notre réalité. C'est parce qu'on ne le reconnaît pas. La différence entre le mouton et le créateur, c'est ce qu'on croit. Tant que tu crois que tu es un mouton, tu es un mouton. Si tu reconnais que tu es le créateur, eh ben, tu transformes ta réalité. Et c'est ça la différence, c'est que si tu veux changer de chemin, c'est facile, parce que tu es déjà créateur. Donc change ta perception, tu changes de chemin. C'est pas le chemin qui est difficile, c'est celui qui croit lutter contre, donc il crée la difficulté.

0: amis, bonsoir et merci de nous rejoindre sur votre chaîne TVM3 sur notre belle émission, notre magnifique émission Parlez-moi d'avenir. Nous sommes en direct absolu avec votre ami Nino, hein, toujours avec un plaisir vraiment immense de vous retrouver. Alors, je me présente en deux mots, hein, vous me connaissez, mais pour les nouveaux téléspectateurs, peut-être ils ne me connaissent pas, ils ne savent pas ce que je fais, mais moi aussi, par exemple. Donc, voilà, je suis médium pur, donc j'entends des voix, je sais, comme Jeanne d'Arc, et ça depuis que je suis né. Donc on peut faire une communication avec l'au-delà, on l'a déjà fait, on peut interpréter, enfin je peux interpréter vos rêves. Vous faites un rêve récurrent, vous n'en connaissez pas la signification et ça vous perturbe un peu, vous voulez savoir, eh bien sans problème, je répondrai à ces questions-là. Amour, finances, travail, vos enfants, tout ça, ce sont des questions que vous pouvez me poser sans aucun problème. La santé et le juridique, comme vous le savez, on met un petit bémol, hein, parce que ça, je suis pas docteur, je suis pas avocat, je suis pas juriste, je suis rien de tout ça. Je suis votre ami, votre conseiller. Vous avez envie de parler, vous avez envie de lâcher un mauvais sentiment que vous pourriez avoir en vous, eh bien voilà. Le numéro de téléphone 0901 901 993 pour arriver ici en direct avec moi, vous appuyez sur le chiffre 1. Je ne suis jamais seul, ça vous le savez, mes esprits sont autour de moi, mais mes amis, collègues aussi sont là pour vous. Donc vous composez le même numéro, vous faites le chiffre 2 et vous voyez au bas de votre écran toute cette belle équipe qui est là uniquement pour vous. Alors, vous ne voulez pas passer à l'antenne, je peux comprendre, mais eux, nos amis là en bas, ils sont en privé. Donc, quand vous les appelez, que vous faites le chiffre 2, on vous demandera au téléphone, une voix électronique, hein, vous demandera d'introduire les trois chiffres du code PIN du voyant ou de la voyante de votre choix, et vous partez directement, voilà, en privé, en tête à tête avec eux, et rien ne passera à la télévision, n'ayez crainte. Si vous ne savez pas qui choisir, parce que vous avez consulté un tel, une telle, et vous avez envie peut-être d'un autre avis, c'est peut-être pas le mot juste, parce que je pense que la réponse au final va être la même, mais on a une approche chacun différente de travailler et peut-être voilà vous préférerez avoir quelqu'un que vous n'avez jamais eu et qui sera peut-être plus neutre que quelqu'un que vous avez eu régulièrement. Donc pour ça vous faites le petit chiffre porte-bonheur, le chiffre 3, et voilà, là vous aurez quelqu'un que vous n'avez jamais eu et je suis sûr qu'il pourra vous guider sur votre chemin de vie. Alors ce soir, hein, j'ai préparé un thème, hein, comme à chaque émission. Et justement, quand j'ai dit le chiffre 3, le petit chiffre porte-bonheur, bon ben voilà, ça m'est personnel. Mais on va parler des superstitions. Alors certaines superstitions que vous connaissez depuis la nuit des temps, mais on ne sait pas pourquoi on dit ça, on ne sait pas pourquoi on le fait, et on ne sait pas pourquoi ça porte malheur ou ça porte bonheur. Eh bien, ce soir, on va essayer de décrypter tout ça. Et alors, j'en ai évidemment, hein, quelques anecdotes un peu loufoques, et donc je vous en ferai part. 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avec plaisir. Et on a déjà le premier appel de la soirée. Allô, bonsoir.
1: Oui, bonsoir Nino.
0: Comment allez-vous?
1: Ça va et vous-même?
0: Mais ça va bien, hein? J'ai retrouvé ma voix, donc je
1: Ah
0: suis
1: bon,
0: content.
1: toujours avec votre voix. Vous avez
0: Mais oui,
1: toujours avec votre voix.
0: j'ai traîné ça plus d'un
1: Oui,
0: mois où
1: vous
0: je
1: êtes
0: n'arrivais plus
1: sensible, oui.
0: à parler. Oui. Et là, bon, ben, ça va mieux. Donc voilà, comme dans les superstitions dans lesquelles je vais parler, on dit je touche du bois, donc je touche ma grosse tête de bois. Voilà. Pour ne plus que ça arrive. Donc j'ai votre prénom, votre date de naissance et je vous écoute pour votre question.
1: Non, comme d'habitude, la chose qui m'intéresse le plus, c'est d'abord mes énergies, s'il vous plaît.
0: Vos énergies, sans problème. Alors, mais vous, ce qui revient souvent sur vos énergies, c'est que en fait, dans la tête, ça tourne beaucoup. Vous réfléchissez beaucoup. Voilà, vous êtes toujours en train de réfléchir. Et ça,
1: Oui,
0: je veux
1: c'est
0: dire,
1: pas
0: c'est
1: faux.
0: ça qui fait baisser un peu les énergies. C'est surtout ça.
1: Oui.
0: Alors, on va
1: Parce que le
0: regarder quand
1: moral,
0: même.
1: s'il n'y en a pas de moral, il n'y a rien qui va
0: Mais il y a le
1: passer.
0: moral un peu dans les chaussettes, comme on dit, hein. Mais voilà,
1: Oui,
0: la carte le dit
1: tout à fait,
0: d'elle-même,
1: non.
0: hein. La carte de l'ordre. Vous devez remettre de
1: Oui.
0: l'ordre dans tout ça. Et ça
1: Oui,
0: fait déjà un
1: c'est ce
0: petit
1: que j'essaie de
0: moment.
1: mettre.
0: Oui,
1: L'ordre, mais
0: je
1: c'est pas
0: sais que vous
1: facile.
0: essayez de le faire, hein, mais c'est un peu compliqué pour vous. En tout cas, pour
1: Oui.
0: le moment.
1: Oui.
0: Alors, moi, je vois quand même la Renaissance, hein, donc je vois que avec les cartes et même dans ce que je ressens, je vois qu'on arrive doucement à la fin des problèmes que vous pouvez avoir, des soucis. Et je
1: Oui.
0: vois au final quand même, je montre hein, des belles cartes comme ça, on ne peut pas ne pas les montrer, c'est la belle réussite. Hein. Et donc là, vraiment,
1: Oui.
0: pour moi, vous avez les bonnes cartes
1: Ah
0: pour
1: ben
0: avancer.
1: non, je crois que c'est le moment parce que je ne sais pas, moi je ne crois pas beaucoup dans la dépression, mais je crois que là, je ne suis pas loin.
0: Oui, pour moi, il y a. Bon, c'est une carte, hein, oui, qui fait peur, mais bon, vous avez l'habitude maintenant hein, de voir cette carte de la mort
1: Non, je
0: qui
1: suis
0: n'est pas
1: assez
0: en
1: forte des
0: fait la mort.
1: caractères, mais vous savez,
0: C'est.
1: forte ou pas forte, ben, ça peut arriver à tout le monde, hein?
0: Oui, mais dans ce cas-ci, cette carte de la mort, ce n'est pas la mort physique d'une personne.
1: Oui,
0: Dans ce
1: oui.
0: cas-ci, vous faites la mort des mauvaises choses. Donc, en soi, cette
1: Oui.
0: carte, elle n'est pas mauvaise. Voilà, la mort, on sait ce
1: Oui.
0: que c'est la fin. Donc, c'est la fin des mauvaises énergies, si je résume
1: Oui,
0: ce que
1: non,
0: veulent
1: c'est le
0: dire les
1: moment.
0: cartes.
1: Je ne dis pas j'espère parce que le mot j'espère, c'est négatif. Je crois que j'ai enfin, ça va finir tout ça parce que J'arrive vraiment à un stade où je ne supporte rien.
0: Je comprends.
1: Oui,
0: C'est
1: ouais. Non,
0: normal.
1: demain, j'étais en prise de sang il y a 2 semaines, même plus. Et demain, je vais aller pour les résultats. Est-ce que
0: Oui.
1: vous pensez que ça sera positif? Il ne va pas me trouver des nouvelles choses ou quelque chose
0: Attention
1: qui
0: à la
1: soit
0: santé,
1: négatif?
0: hein. Je regarde de
1: Oui.
0: façon globale, hein. Je ne peux pas parler de santé.
1: Oui.
0: Alors, je vais regarder globalement si le docteur va pouvoir vous rassurer. Oh oui, pour moi, vous avez les armes en main et des bénédictions. Je montre les cartes, c'est des très belles cartes. Donc les armes en main, vous avez, on va dire, voilà, la volonté, ça peut représenter tout ça. Donc l'envie d'avancer,
1: Oui.
0: et vous n'aurez pas de mauvaises nouvelles parce que, voilà, les bénédictions sont là. Donc pour moi, il y a vraiment pas quelque chose qui peut être négatif. Mais encore une fois, c'est du domaine médical. Donc vous avez fait votre prise de sang, tant mieux. Et c'est votre docteur qui vous annoncera les bonnes nouvelles. Moi, je ne fais que survoler, hein.
1: Ouais.
0: Mais je vous sens mieux que parce qu'on s'est déjà quand même parlé plusieurs fois, je vous sens mieux que
1: Oui.
0: d'habitude. Vous êtes
1: Oh,
0: mieux dans votre
1: oui.
0: peau, même si vous ressassez un peu trop de choses dans
1: Oui,
0: votre tête, et ça, je
1: maintenant,
0: sais, c'est compliqué.
1: j'essaie de me raisonner, j'essaie de, comment on dit ça, positiver parce
0: Positiver,
1: que
0: il
1: si on se
0: faut.
1: laisse aller, ben, voilà, j'essaie de lâcher prise de certaines choses. C'est pas facile, mais c'est où ça, où ben, je sombre, quoi.
0: Oui, je comprends, mais vous n'allez pas sombrer. Vous allez aller de l'avant. Je ne parle
1: Écoutez,
0: pas de
1: dis-moi,
0: médecine, je ne parle pas de ça, hein. Je
1: si j'ai
0: parle
1: pas
0: vraiment de
1: sombré
0: vos énergies.
1: jusque-là, je pense pas que ça
0: Mais
1: va
0: vous êtes
1: m'arriver maintenant.
0: forte.
1: Je crois pas.
0: Je regarde aussi votre date de naissance, mais vous êtes une femme
1: Oui.
0: forte. Alors, il y a des moments où les énergies peuvent être plus basses, parce que même quelqu'un de très fort peut avoir des moments un petit peu où
1: Bien
0: voilà,
1: sûr,
0: on relâche un
1: bien
0: peu la
1: sûr.
0: pression, mais très vite, vous reprenez le dessus, et ça, c'est quelque
1: Oui,
0: chose
1: c'est ça ma
0: de
1: force.
0: très, très bien.
1: C'est que je peux être au maximum de moi, mais après je descends, je me calme, je me raisonne et je passe à autre chose.
0: Oui, mais c'est très bien. C'est très bien comme vous faites. Voilà, les cartes sont très bonnes. Et dans ce que moi je ressens, je vous sens repartir vraiment du bon pied. Et en plus d'avoir des bons résultats du docteur, d'avoir aussi une autre pensée dans votre tête, eh bien, de positif, pour moi, tout ça, ça joue pour vous. Et ça joue bien.
1: Mais non, mon docteur, ça fait bientôt 20, plus que 20 ans que j'y vais chez lui. Mais dernièrement, je ne sais pas, je le sens un peu autrement que d'habitude. Je ne sais pas, on dirait que il a un peu des lassitudes. On dirait qu'il m'écoute pas, il m'écoute, mais il m'écoute sans m'écouter. En tout cas, c'est mon sentiment, moi, je ne
0: Oui.
1: sais pas. C'est moi ou bon, tout le monde, on peut être même le président de la République, voilà, nous soucie à nous. Mais je
0: Bien
1: le sens
0: sûr.
1: différent. Je ne sais pas, mais
0: Mais
1: je voulais même.
0: différent dans un sens positif, ou vous le trouvez
1: Non,
0: différent,
1: négatif. Négatif. Différent,
0: négatif?
1: il est pas trop à l'écoute. Je lui dis quelque chose. C'est comme s'il ne m'a pas entendu ce que je lui dis. Je ne sais pas, il y a quelque chose qui ne joue pas. Je ne sais pas s'il a ses problèmes comme tout le monde, ou bien ma présence, je ne sais pas, et pourtant je suis très agréable comme personne, si jamais. avec un mot plus haut que l'autre, mais
0: bien sûr.
1: Je sens qu'il y a quelque chose
0: ben
1: qui...
0: Oui.
1: Et pourtant, on se connaît bien, hein. Je connais bien sa femme, qui est au cabinet aussi, là-bas, tout le temps quand j'y vais. Avec sa femme, on vient du même pays, on se connaît bien, on est presque des amis. Mais il y a quelque chose, il y a un changement que je ne comprends pas. J'ai presque envie de le changer.
0: Mais moi, je vous dirais un conseil, c'est à la limite, pour ne pas le vexer, ne rien lui dire à lui.
1: Oui.
0: Donc, vous allez prendre vos résultats, vous faites ce qu'il y a à faire avec lui.
1: Oui.
0: Et puis, parallèlement à ça, des docteurs, il y en a à tous les coins de rue, on va dire. Donc, vous prenez rendez-vous avec un autre docteur et vous voyez ce que lui vous dit. Et s'il
1: Oui.
0: veut vous refaire une prise de sang ou s'il veut faire des examens, vous les faites. Et votre docteur n'en saura rien. Et en même temps, vous aurez un autre avis et peut-être un avis plus judicieux. Parce que c'est vrai que quand on est ami avec le docteur, je parle même aussi quand on est ami avec un médium. Par exemple, moi, je vais dire, si j'ai des amis proches, je ne suis pas objectif. Je n'arrive pas à leur faire une voyance claire et précise parce que je sais des choses sur eux. Donc, forcément, ça m'influence.
1: Vous les connaissez trop. Tout à fait.
0: Voilà. Et ici, je dis bien peut-être, hein, je n'ai pas dit que vous aviez un mauvais docteur, mais peut-être il vous connaît un peu trop, et donc il est influencé parce qu'il vous connaît. Si vous allez voir un autre docteur, mais pas créer des disputes, donc vous allez sans qu'il puisse le savoir, et puis un docteur est tenu au secret professionnel, donc il ne doit pas répéter quoi que ce soit, donc au moins vous serez rassuré. Vous aurez un autre avis, vous serez rassuré. Ça, c'est sûr.
1: Oui. Nino, je dois partir à l'étranger parce que je j'ai été faire le traitement de mes dents. J'ai fait une reconstitution totale et je dois retourner les 6 mois après pour mettre définitif. J'ai pensé vers le 15 mars, mais avec tout ce qui se passe aujourd'hui dans le monde, c'est l'hiver, je vais vous savez dans quel pays je vais, à l'Est, les hivers, sont plus comme dans les temps, j'ai craint un peu les temps, j'ai craint un peu les avions, bref, mais je suis obligée d'y aller, j'ai pas le choix, faut que j'aille mettre quand même un définitif, parce que j'ai tout payé.
0: Oui. Et donc, vous voulez savoir si ça va bien se passer?
1: Tout ça va bien se passer, voilà. Et puis, je vais partir avec une amie. Peut-être que ça sera une autre question après. Voilà.
0: Je pense me souvenir... Je ne sais plus ce que je vous ai dit, hein, parce que j'ai beaucoup de personnes, hein, mais je pense me souvenir cette amie, elle était indécise de faire une opération.
1: C'était à mois d'août que j'ai fait les provisoires,
0: Alors, regardez. Alors, vous avez les portes ouvertes et les richesses. Hein, donc, les portes ouvertes, c'est parce que vous ouvrez des portes pour aller faire ce voyage. Et les richesses sont là. Donc, avec des cartes comme ça, on ne peut pas dire que vous avez quelque chose de négatif. Je regarde plus précisément. C'est votre mari qui vous embête un peu, là.
1: Oui, on va revenir à ça,
0: Ouais, on y reviendra après, alors. Parce que moi, je vois qu'il y a un homme là, et... Et voilà, on dirait que vous avez du mal à vous comprendre. Alors, je reviens sur...
1: On va parler après, parce que je vous ai donné ces coordonnées. Mais, ce voyage, est-ce que je vais aller avec un ami à moi? Est-ce que vous croyez qu'elle va venir
0: c'est ça
1: avec
0: que
1: moi?
0: Je suis en train de regarder.
1: Ou bien je partirai toute seule.
0: Moi, j'ai une dame à côté de vous, avec
1: Oui.
0: la réussite. Donc, si on veut vraiment interpréter les cartes, effectivement, cette dame vient avec vous. Mais au niveau d'une opération, elle n'est pas encore, elle est encore indécise, on va dire. Donc, elle vient, mais elle vous accompagne, simplement.
1: Parce qu'elle voulait aussi faire, mais elle n'est pas très décidée.
0: Voilà,
1: Elle n'est pas
0: c'est ce
1: très
0: que je vous dis.
1: décidée. Ah, d'accord.
0: Voilà,
1: Oui,
0: n'est pas
1: ça, vous avez raison.
0: décidée. Elle doit se remettre, on a la carte de l'équité, donc elle doit se remettre quelque part en équilibre avec elle-même. Elle doit se décider et
1: Parfait.
0: ça, elle
1: Oui.
0: le fait pas.
1: Oui.
0: Mais en fait, voilà, il y a la carte des doutes, c'est parce qu'en fait, elle a peur, tout simplement,
1: Elle
0: de
1: a
0: se faire
1: peur.
0: opérer. Il y a beaucoup de ça. Elle doute, elle a peur. C'est vrai, une
1: Et pourtant,
0: opération peut
1: elle
0: toujours
1: n'a
0: faire
1: pas de
0: peur.
1: quoi douter parce qu'elle m'a vu, moi, le résultat des dents. Je ne vois pas pourquoi elle doit douter, hein.
0: Mais elle doute quand même. Mais je pense que c'est dans son caractère, hein. Elle va
1: Oui, c'est
0: douter
1: dans son
0: pour
1: caractère,
0: se
1: tout à
0: faire
1: fait.
0: opérer, mais elle va
1: Tout à fait.
0: douter pour plein de choses. Et
1: Oui.
0: donc, voilà, elle
1: Non,
0: doute, mais
1: elle a
0: moi
1: quand
0: je
1: même
0: vois
1: assez
0: des
1: des
0: aspects
1: tracas dans sa
0: positifs.
1: vie personnelle. Oui, ça c'est vrai.
0: On les voit, les tracas qu'elle a. Bon, je suis
1: Oui.
0: pas en train de parler d'elle, hein, donc c'est pour ça que je ne
1: Oui,
0: m'étends
1: mais
0: pas,
1: elle,
0: mais on
1: je
0: voit
1: peux vous dire,
0: elle a des
1: si vous
0: tracas.
1: voulez, du nom, sa première lettre, c'est S. Elle est du
0: Oui.
1: 55, le 9 avril. Et puis, ben, qu'est-ce que je voulais dire? On a fait un petit investissement ensemble. Est-ce que vous croyez que ça va aboutir? Parce que dans les temps d'aujourd'hui, qu'est-ce qui se passe? Voilà.
0: Donc un investissement pour pouvoir retoucher donc après de l'argent, c'est ça?
1: Oui, j'ai investi avec elle, oui.
0: Vous avez mis vos deux
1: Dans
0: noms
1: les...
0: ou c'est à son nom à elle?
1: Non, c'est à son nom, elle, je lui fais confiance. En tout cas, moi, je lui fais confiance. Je crois qu'elle est correcte.
0: Oui, je vais dire on peut faire confiance, mais il faut garder toujours quand
1: Oui.
0: même les yeux ouverts, hein, parce que quand on parle,
1: Oui.
0: malheureusement, quand on parle d'argent, il n'y a plus d'amis, hein.
1: Oui,
0: Donc,
1: je sais.
0: je préfère
1: Oui.
0: prévenir que guérir. Donc, voilà,
1: Oui.
0: je ne dis pas qu'elle est malhonnête, mais je dis il faut quand même garder un œil ouvert parce que ça peut être votre meilleur ami quand il y a de l'argent en jeu. Et je sais de quoi je parle parce que voilà, depuis
1: Oui.
0: le nombre d'années que les personnes me consultent, à chaque fois qu'il y a de
1: Oui.
0: l'argent qui est en jeu, l'amitié, même
1: Oui.
0: des frères, des
1: Oui,
0: sœurs,
1: oui, oui.
0: voilà,
1: Même
0: ça
1: mari et
0: provoque
1: femme.
0: des
1: Même mari et
0: disputes.
1: femme.
0: Ouais.
1: Oui.
0: Alors, on va regarder. Mais disons que je vois des discussions, mais pas des discussions graves. Donc oui, elle ne va pas être malhonnête, mais vous allez volontairement entamer ce sujet donc de discussion pour cet argent.
1: Oui.
0: Alors, donc, écoutez, moi j'ai des protections et j'ai la carte de la lumière, donc j'ai vraiment envie de dire, déjà mon ressenti était bon, hein, mais je m'appuie avec les cartes pour pouvoir aussi vous les montrer.
1: Oui.
0: Quand on a des protections et qu'on a cette belle lumière qui est là, ce sont des cartes très très bonnes dans le jeu. Donc vous aurez de l'argent et plus, puisque quand on investit de l'argent, on espère bien sûr que le retour va être plus abondant au niveau de l'argent.
1: Au moins le double de quelques génies.
0: Alors, donner un chiffre, ça, je ne saurais pas. Mais vu toutes les bonnes cartes que vous avez, on voit le papyrus. Bon,
1: Oui.
0: le papyrus signifie plusieurs choses, mais ça, on va dire que c'est ce que vous avez signé quand vous avez déposé l'argent. Donc, de là, ressort qu'on remet de l'ordre. Donc, vous allez avoir très bientôt des nouvelles avec de l'ordre qui a été remis dans tout ça. Et pour moi, c'est quelque chose de positif. Hein. Oui,
1: Ah ben.
0: oui, oui. Pour moi,
1: C'est
0: vous
1: ce que je me
0: avez
1: souviens parce
0: à peu
1: que
0: près,
1: c'est...
0: quand je pose la question du double, si c'est pas le double, c'est un tout petit peu moins ou un tout petit peu plus, mais on est plus ou moins dans l'idée que vous avez de l'argent que vous allez recevoir.
1: Ah,
0: Donc
1: c'est
0: sur
1: tout
0: ça,
1: ce qui est important,
0: vous ne
1: pas
0: devez
1: que
0: pas vous inquiéter.
1: pas, au moins si j'ai récupéré ce que j'ai donné. C'est déjà pas mal parce que comme les investissements à la bourse, c'est pas en Europe, c'est en Amérique. Hein. Et puis comme maintenant, ben, je sais pas si vous savez, parce que ça, la bourse a beaucoup descendu, j'ai un peu
0: Ouais.
1: peur hein, de ce que ça va donner. Mais là, c'est la loterie. Ça monte, ça descend, on ne sait pas, personne qui sait.
0: En tous les cas, quand on va faire ce qui est nécessaire pour débloquer l'argent, je ne sais pas comment je peux exprimer ça, mais en tous les cas, quand vous allez vous occuper de cet argent, eh bien, vous allez en avoir plus. Ça, c'est avec certitude. Et vous avez parlé du double, et moi, ça me parle, et les cartes aussi. Donc le double, c'est un minimum. Maintenant, vous n'aurez pas 10 fois la somme, hein, mais le double,
1: Ah non.
0: certainement que oui.
1: Ah
0: Donc
1: bon, ben je
0: ça,
1: suis
0: je veux
1: content.
0: dire, c'est quelque chose qui est positif finalement. Vous serez contente de parce que vous avez quand même investi une jolie petite
1: Ah
0: somme.
1: ben oui.
0: Donc d'avoir le
1: Oui.
0: double, c'est plaisant, ça va être très plaisant pour vous de
1: Oui,
0: recevoir
1: tout à fait.
0: ça.
1: Oui.
0: Donc sur ça, moi je peux vous rassurer, je suis pas inquiet du tout. Vous allez récupérer et plus ou moins le double, ça, il n'y a pas de souci.
1: Oui. Nino,
0: Dites-moi.
1: j'ai mon fils là-bas, le deuxième nom. J'aimerais
0: Oui.
1: savoir, bon, il a repris le travail, il a eu 2 mois parce que comme il est à son
0: Il est
1: compte,
0: opéré.
1: il est dans la peinture, il y a eu 2 mois
0: Oui.
1: creux, ça n'a pas été facile, j'ai dû encore ouvrir mon porte-monnaie pour l'aider, comme d'habitude. Est-ce que ça va continuer? Est-ce qu'il va avoir du travail un peu régulier, je peux dire?
0: Alors, on va regarder. Disons que avec le métier qu'il fait, quand c'est le mauvais temps, quand il gèle, quand il fait très
1: Non, mais
0: froid,
1: décembre, janvier, ça
0: c'est...
1: a toujours été en danse, hein, parce que c'est normal, c'est les gens, il y a les fêtes,
0: Voilà.
1: il y a ceci, il y a cela.
0: Vous
1: C'est
0: m'enlevez les
1: pas la
0: mots de la
1: première
0: bouche.
1: année.
0: Oui. Mais c'est voilà,
1: Voilà.
0: j'allais dire, c'est l'hiver et tout ça, c'est pas vraiment les bons mois pour faire beaucoup d'argent. Mais à l'approche du printemps, je regarde, bien voilà, hein, les cartes parlent d'elles-mêmes, un nouveau départ, l'alpha c'est un nouveau départ, et les richesses sont là. Donc récupérer de l'argent, il va en récupérer, il va récupérer des clients. Tout est en train de se refaire d'une façon positive pour lui.
1: Ça c'est bien parce que son problème, c'est mon problème, évidemment, c'est mon fils. Et
0: Mais
1: puis, ben,
0: évidemment,
1: quand il
0: c'est
1: n'a pas, ben,
0: sûr.
1: je peux pas je peux pas le laisser, il a deux enfants, je peux pas le laisser sans rien.
0: Et regardez, regardez ces énergies comme elles sont belles. Elles ont, sur ces énergies, il a une clé de réussite. Ça, c'est magnifique, parce que ça veut dire que même s'il avait le moral un peu bas, ça va très vite, très très vite,
1: oui,
0: même,
1: ben,
0: remonter.
1: Quand on a rien, deux mois comme rentrée, bon, sa femme, elle travaille, mais à 80%, c'est pas suffisant. Mm-hmm. Vous savez, la fille, c'est l'état, hein. Comme partout, d'ailleurs, maintenant, partout, c'est, tout est cher. Hein.
0: Bien sûr. Bien sûr. Mais tout est cher, mais les salaires n'augmentent pas. C'est ça le gros souci.
1: C'est ça.
0: Mais voilà.
1: Bon, pour lui,
0: s'il a
1: lui,
0: la clé de réussite.
1: Oui, c'est que ça ira bien.
0: Voilà, c'est la clé de réussite sur ses énergies et que ses énergies sont un peu basses pour le moment. Eh bien, grâce, je veux dire, à ce que les cartes ont pu dire et même. Dans mon ressenti, encore une fois, je peux vous dire, ces énergies remontent parce que les clients commencent à revenir, hein, parce que bon, maintenant il fait encore très très froid, mais on y sera vite au printemps, on y sera vite. Hein. Et de là, les choses vont commencer à rejouer pour lui et ça va très bien se passer. Ça, il ne faut pas vous inquiéter.
1: C'est bien, Nino. Et puis maintenant, revenons au dernier monsieur là-bas que vous voulez me parler avant. C'est à tout à votre honneur parce que vous ne pouvez pas savoir. Mais vous m'avez dit avant que je vous parle de lui. Ça ne va pas fort, hein, Nino. Et ce n'est pas d'hier. Ça fait un petit moment que j'ai supporté mal cette situation, son comportement, son... Voilà.
0: Ma médaille avec les lumières, ben voilà, elle brille. Tant pis, bon, ben, voilà.
1: Je sais pas que vous avez Métatron ou c'est la fleur des vies, c'est quoi que vous avez comme médaille?
0: Non, c'est oui, c'est l'étoile de mais on la voit pas bien malheureusement, mais c'est elle est sur notre shop aussi, c'est l'étoile, oui, de c'est Métatron, mais voilà, il y a trop de lumière ici en studio.
1: Mon fils le porte aussi, et puis moi j'ai la pyramide de Métatron.
0: Qui est très, Métatron. Très bonne aussi.
1: Je l'ai acheté aussi dans votre shop, oui. Depuis
0: très bien.
1: Bientôt,
0: moi aussi.
1: Deux ans.
0: Je me la suis procurée dans notre shop. Il y a beaucoup d'articles intéressants.
1: Ouais,
0: alors, on regarde sur votre mari. En fait, vous êtes des colocataires. Il n'y a plus d'amour. Il faut être honnête. Il n'y a plus vraiment d'amour. Hein. Vous êtes là, lui regarde la télé de son côté, vous faites autre chose du de votre côté.
1: Oui, dans ma chambre, oui.
0: Il n'y a plus cette petite étincelle qu'il y avait au début.
1: Tout à fait.
0: Malheureusement.
1: Tout à fait. Oui, mais écoutez, tout le monde s'en lasse un peu au bout de 45 ans. On ne peut pas être comme on s'est connu, non? Ça s'est connu pour cette femme, pas seulement pour moi, c'est pour tout le monde.
0: C'est sûr.
1: Mais...
0: Dites-moi.
1: Alors, qu'est-ce que vous voyez, qu'est-ce que ça va donner, parce que...
0: Disons que moi, ce que je vois, c'est que, oui, si je veux, vraiment, il y a une clé de réussite. Mais le problème, c'est qu'il faut le vouloir tous les deux. Parce que vous seriez prête à, on va dire, faire une petite concession, à vouloir discuter. Mais lui est très borné. Et il reste fortement sur ses positions. Il n'y a pas moyen de discuter avec lui.
1: Oui.
0: Donc, quelque part, vous êtes volontaire. Mais si lui ne l'est pas, la discussion est stérile. Hein, on n'arrivera à rien.
1: Oui, tout à fait. Tout à fait. Mais je ne sais pas où ça va arriver. Mais moi, c'est ça que vous disiez, que mes énergies sont basses. Voilà. C'est qu'il me pompe beaucoup d'énergie. Je m'énerve beaucoup de lui.
0: Et vous avez déjà pensé, c'est normal, hein, vous avez déjà pensé à partir,
1: Non, pas moi,
0: à vous
1: oui.
0: séparer.
1: Oui. Et je pense jusqu'en ce moment.
0: Ouais.
1: Mais je pense, mais le cœur me dit que non, c'est pas. C'est un peu délicat, après tant d'années, ça sera dommage. C'est pas une mauvaise
0: Oui.
1: personne, c'est pas un homme. Mais il y a des choses que ça me convient plus, voilà quoi. Et à la
0: Je
1: maison, il
0: comprends.
1: contribue à moi. Bon, il fait quelque... il travaille encore par contre. Hein. C'est un homme qu'il a tout son mérite. Hein. Après l'âge qu'il a, il travaille encore. Hein. Mais il y a d'autres choses, son addiction, il y a son diabète qui manquait parce que comment il mange et comment il vit, ben, pour lui, c'est pas bon. Mais pour lui, c'est rien. Moi, c'est pas mon gamin, hein. Je lui dis une fois, deux fois, trois fois, ma foi, tu fais comme tu veux, hein. Voilà.
0: Je comprends.
1: Alors,
0: Je comprends très
1: je
0: bien.
1: sais pas, dans ces énergies, qu'est-ce que vous voyez, parce que je le vois un peu fatigué quand même.
0: Alors, ben, regardez, je peux pas inventer les cartes, elles tombent directement. Il y a l'homme, donc l'homme, ben, c'est lui. Et il y a l'ordre à côté. Donc il est temps, fortement temps, qu'il remette de l'ordre dans sa vie, dans sa façon de vivre. Alors avec ses
1: Dans sa
0: addictions,
1: façon.
0: avec tout ça,
1: Oui.
0: il a besoin
1: Oui.
0: de remettre de l'ordre dans tout ça.
1: Oui. Mais est-ce que moi j'ai l'impression des fois qu'il y a quelque chose qui le travaille dans sa tête? Je ne sais pas si vous savez, parce que c'est une personne qui ne parle pas beaucoup, hein. C'est un Capricorne,
0: Vous
1: c'est
0: savez ce
1: connu,
0: que
1: hein.
0: c'est?
1: C'est des travailleurs,
0: Moi,
1: mais la communication zéro, hein.
0: je vais vous dire une chose, hein, que
1: Oui.
0: j'en ai des frissons parce que je le ressens. J'ai pas dit qu'il allait mourir demain, hein, bien loin de là. C'est pas ça du tout que j'allais dire. Mais
1: Mais je sais, non, même si vous
0: il
1: le
0: a
1: voyez, vous ne
0: peur
1: le
0: de la
1: direz
0: mort.
1: jamais. Et je
0: Non,
1: veux pas le
0: non, je ne
1: savoir
0: dirai
1: non plus.
0: pas. Je ne dirai pas. Mais c'est quelqu'un qui pense. Voilà, il est
1: Oui.
0: né, je ne donne pas sa date de naissance, mais il est né la même année que mon papa. Donc, je veux dire, ce n'est pas quelqu'un qui est trop âgé. Mais dans sa tête,
1: Non,
0: voilà, il
1: non,
0: y a des
1: non.
0: gens autour de lui qui sont décédés. C'est tout à fait normal, comme tout le monde. Et
1: Oui.
0: dans sa tête, il pense, je pense que c'est quelqu'un qui a peur de la mort. Alors même si... C'est pas son heure, hein. Encore une fois, je vous rassure, c'est pas du tout son heure. C'est pas ça que je veux dire. Mais dans sa tête, il a peur de passer de l'autre côté. Même si encore une fois, je le répète, c'est pas son
1: Oh.
0: heure, hein. C'est pas maintenant.
1: Mais s'il a ça
0: Mais
1: dans
0: ça
1: sa tête,
0: cogite,
1: qu'est-ce
0: hein.
1: que je
0: Ça
1: ne comprends
0: cogite.
1: pas? Si on a pas, si on a pas, si on a peur, mais on fait tout pour arrêter certaines choses qui peuvent amener à ça. C'est ça que je ne comprends pas.
0: Oui,
1: Si moi,
0: mais
1: je
0: quand
1: sais que j'ai une maladie
0: on a...
1: ou j'ai quelque chose, ben, je fais tout pour éviter les choses que je ne dois pas faire. Mais non, pour lui, il n'y a pas de problème. On mange, on boit, on fait ce qu'on veut. Il n'y a pas de problème.
0: Mais je pense qu'il a du mal. Et puis, aussi, il est tellement têtu avec lui-même, hein, avec les autres, mais avec
1: Oui,
0: lui-même
1: oui.
0: aussi. Je prends un exemple, c'est quelqu'un qui boit voilà, quelques verres d'alcool, c'est quelqu'un peut-être qui
1: Oui.
0: fume un peu trop de
1: Heureusement,
0: cigarettes.
1: heureusement pour lui, qui travaille quand même 4 jours par semaine, ça lui fait du bien de ne pas être toute la
0: Oui.
1: journée devant la télé et sur le fauteuil. Hein? Parce qu'alors, ça sera la
0: Oui, mais il y a des
1: catastrophe.
0: personnes qui boivent un peu trop d'alcool, qui fument un peu trop de cigarettes. Et qui ont
1: Oui.
0: peur que ces addictions les amènent au cimetière. Donc, ils vont chez le docteur, Il y a des patchs, il y a des gélules à prendre, il y a un tas de choses, un tas de choses que le
1: Oh,
0: docteur peut faire pour qu'on
1: pour son
0: arrête de
1: diabète,
0: boire,
1: oui,
0: pour qu'on
1: ah.
0: arrête de
1: Non,
0: fumer,
1: non, il
0: mais
1: n'y
0: pour
1: en a
0: ça, il faut
1: pas.
0: le
1: Pour
0: vouloir.
1: lui, il n'y a pas de problème. Pour lui, il n'y a pas de problème.
0: Mais
1: Voilà.
0: voilà, pour le moment, il n'y en a pas, ça c'est vrai. Et comme je vous ai dit, j'ai parlé de la mort, mais c'est pas pour maintenant, hein. Il a certainement encore 15 ans, si pas plus, à vivre. Mais au
1: Oh mon
0: fond de
1: Dieu.
0: lui, il sait qu'il
1: Et vous?
0: boit, il sait qu'il fume ou qu'il fait des choses, voilà, qui sont un peu pas très bonnes pour la santé, et ça l'inquiète. Mais malheureusement, ça ne percute pas dans sa tête en disant, ben oui, j'ai peur de ça et je sais que c'est pas bien ce que je fais, mais il ne prendra pas la décision d'aller chez le docteur et de demander une aide pour pouvoir arrêter tout ça.
1: Non,
0: Ça,
1: il
0: il le
1: n'aime pas
0: fera
1: les
0: pas.
1: chefs d'enfant.
0: Et pourtant, il y pense, hein.
1: Il prend les médicaments pour le diabète, mais je téléphone moi pour lui donner son ordonnance habituelle, mais le médecin, il ne va pas. Il doit y aller au moins tous les 6 mois, on paye du temps, voir où il en est, voilà.
0: Oui, ça c'est bien dommage, hein, parce que
1: Mais vous voyez que ça va continuer, on va continuer, que je vais continuer comme ça, mais je sais pas combien de temps je peux tenir, moi.
0: mais comme vous l'avez souligné, il y a votre idée de séparation, mais en même temps, il y a l'idée de dire, après autant d'années, voilà, vous avez tellement de choses en commun, je parle de biens ou
1: Oui.
0: d'argent, de voitures, je parle de tout. Après,
1: Le
0: vous avez
1: petit
0: une vie
1: enfant,
0: ensemble.
1: là, bien sûr. Oui.
0: Voilà, donc ça va être, et enfin, ça me fait
1: Et
0: sourire
1: quelque
0: parce
1: part,
0: que
1: vous savez, non, à un
0: l'année
1: moment
0: à laquelle il
1: donné,
0: est né,
1: bon, vous êtes jeune, mais quand tu vis avec une personne tant d'années que tu passes des bons moments, des mauvais moments, et tout ça, à un moment donné, ça vient comme si c'était. Je sais pas moi, ça me ferait mal au cœur de
0: Bien
1: que ça lui
0: sûr.
1: arrive quelque chose et puis de lui dire un jour, ben voilà, tu prends tes clics et claques et tu t'en vas. Moi, je pourrais pas, je n'arriverais pas. Ça me ferait du
0: Mais
1: mal.
0: ce que j'allais
1: Je ne
0: dire,
1: sentirais
0: c'est
1: pas
0: que
1: bien.
0: il y a jamais de hasard dans la vie, mais en regardant les dates de naissance, et c'est vraiment, on va dire sans faire exprès, donc sa date de naissance, l'année de naissance de votre mari, c'est la même que mon
1: Oui.
0: papa. Et la date de naissance, l'année de naissance, je dis l'année, hein, pas le mois, hein, mais
1: Oui.
0: l'année de naissance de votre
1: Oui.
0: fils, c'est la même que la mienne. Donc c'est comme si on
1: Ah.
0: avait le même
1: Oui.
0: papa. C'est étrange, mais c'est comme ça.
1: C'est
0: Je suis né
1: étrange, mais c'est
0: la
1: comme
0: même
1: ça.
0: année que votre fils, mais moi c'est au mois de mai.
1: Oui.
0: Et mon papa, il est né au mois
1: Et
0: de
1: lui est arrivé.
0: septembre de la même année que votre mari. Donc c'est comme si c'était mon papa. Voilà,
1: Oui,
0: c'est bizarre.
1: tout à
0: J'ai
1: fait.
0: jamais eu un cas comme ça.
1: C'est bizarre, mais il n'y a rien qui est par hasard ni bizarre. Hein?
0: Bien
1: Voilà.
0: sûr,
1: Ou
0: c'est que
1: non,
0: voilà.
1: je ne veux plus vous tenir longtemps. Est-ce que vous pouvez me donner un message de mes chers parents de
0: Bien
1: mon vie
0: sûr,
1: s'ils
0: bien
1: sont
0: sûr.
1: décédés, s'il vous
0: Alors
1: plaît?
0: là, vous savez, hein, j'ai besoin prénom et année de décès, hein.
1: C'est non, je vais prendre maman. Aurélia, 2015.
0: Aurélia, et elle est morte donc en 2015.
1: Le 4
0: Après
1: octobre.
0: une souffrance respiratoire, une insuffisance respiratoire?
1: Oh, je ne sais pas à côté peut-être, mais normalement, le diagnostic, c'est un cancer du côlon.
0: Moi, je parle du dernier stade, hein, comme hop,
1: Ah,
0: voilà, ça y est.
1: peut-être,
0: Les frissons me montent,
1: malheureusement,
0: votre maman est là.
1: Malheureusement et puis heureusement d'un côté parce que j'aurais pas voulu être là en ce moment-là. Bon, ça n'a pas duré longtemps. Elle était mal, mais mal. Elle a mis une semaine et puis elle est décédée, quoi. Une semaine d'hôpital après elle est partie. Et moi j'étais ici et puis elle était dans mon pays.
0: Alors, je tire une carte. Période de deuil. Alors, qu'est-ce qu'on voit sur cette carte? On voit comme un tronc d'arbre et on voit un trèfle, donc le trèfle qui porte bonheur. Je vais vous la lire et je vais vous dire aussi ce que je ressens parce que j'ai des frissons, des pieds à la tête. Or qu'ici, il fait très très chaud. Eh bien, si vous avez des frissons, elle est près de vous au même moment qu'elle est près de moi.
1: Alors, j'ai des grands frissons aussi.
0: Voilà. Alors, je vous lis la carte. Nous vivons tous les deux une période de deuil. Mais sache que je suis avec toi et que nous échangeons chacun à notre tour un flot d'énergie positive. Et à nous deux, nous allons traverser ces épreuves difficiles. Tes prières, tes pensées me font beaucoup de bien et me sont très utiles. Donc je pense que la carte répond parfaitement à vos interrogations.
1: Ah, oui.
0: Vous êtes lié à la vie,
1: oui, et je crois
0: ça
1: beaucoup,
0: c'est sûr.
1: Et je suis persuadée que ceux qui sont de l'autre côté, ils voient tout ce qu'on fait, tout ce qu'on parle, tout ce qu'on fait, ils sont à côté de nous.
0: Mais ça, c'est sûr, bien sûr, elle est toujours à côté de vous, et elle le dit, elle est bien présente, parce que je vous assure, j'ai presque froid. Eh bien, moi, comme je la ressens, elle veut que vous alliez de l'avant, et elle vous envoie les énergies nécessaires. Elle précise que vous la priez. Vous pensez à elle.
1: Oui.
0: Et tout ça,
1: tous les matins,
0: ça joue beaucoup.
1: J'ai une photo à côté de moi, à la salle à manger, où je tous les matins que je bois mon café, je les regarde à elle, à papa, et je leur dis bonjour, je leur parle, et je leur dis de m'aider de là où ils sont, s'ils peuvent m'aider. Ah, c'est vrai.
0: Oui, je comprends. Mais elle vous aide et quand vous lui parlez, quand vous la priez, quand vous la sentez près de vous, bien sûr.

0: Z. C'est dit dans la carte, mais c'est aussi ce que je ressens.
1: Vous savez, c'est ce qui m'arrive, mais pas depuis trop longtemps. Je me lève le matin et j'ai l'impression qu'elle est à côté de moi, qu'elle dort à côté de moi. Et mais même je regarde.
0: C'est tout à fait possible. Ça, c'est pas impossible du tout. Pas du tout.
1: Oui.
0: Moi aussi.
1: J'ai l'impression qu'elle est à côté de moi, qu'elle dort à côté de moi.
0: Moi, j'ai l'impression, parfois, quand moi, je suis quelqu'un insomniaque, qui dort très peu, et donc, parfois, je sens à côté de moi vraiment qu'il y a quelqu'un. Je ressens vraiment le défunt qui est là.
1: Ça fait pas très longtemps, ça peut faire un mois. Je sens qu'elle dort à côté de moi, je regarde même, je dis non, mais j'ai hallucine ou quoi.
0: Oui, mais... pour vous dire, pour clôturer, on va dire, cette consultation, eh bien, c'est parce que vous en faites dans votre tête de plus en plus, et donc, elle se rapproche de vous, justement, pour vous apaiser.
1: Pour m'apaiser, oui, Nino. D'accord, Nino, je vous remercie infiniment.
0: Mais avec
1: vous
0: un plaisir immense.
1: Et puis vous êtes vraiment fort, quoi, parce que vous me sortez des choses avant que je vous les pose.
0: Vous êtes très gentil. Ça va droit au cœur et c'est sincère. C'est chaque fois que j'ai des témoignages comme le vôtre.
1: C'est bon pour vous et dans votre vie.
0: Merci, vous aussi. Si vous voulez une bougie de neuvaine, vous le savez, hein, vous m'appelez sur le code 103 et je mettrai une bougie de neuvaine.
1: Je me la mets moi-même. Je le fais souvent.
0: Pourquoi pas?
1: Oui.
0: Ça fonctionne aussi.
1: Oui.
0: En tout cas, je vous embrasse bien fort et je vous dis à très bientôt.
1: Moi aussi, Nino, et je vous remercie infiniment. Bonsoir, Nino. Merci à bientôt.
0: Vous. Belle soirée,
1: au revoir,
0: à bientôt.
1: Nino.
0: Au revoir. Alors voilà, chers amis, hein, toujours des très beaux échanges de partage. Alors on va marquer la première page de publicité. Et juste avant cette page de publicité, hein, vous savez, moi j'aime bien embrasser certaines personnes qui m'appellent sur le code 103, mais une personne en particulier qui est dans mon cœur et je lui fais un gros bisou. Voilà, on marque la page de publicité, je reviens juste après, n'hésitez pas à composer le 0901 901 993, touche numéro 1, à tout de suite.

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0: De retour, les amis, après cette petite page de publicité. Vous êtes sur TVM3 dans votre belle émission Parlez-moi d'avenir. Et vous aussi, vous avez envie d'arriver à mes côtés pour que je puisse répondre à vos questions. Alors, je vais rappeler les moyens de communication. Donc, le 0901 901 993, touche numéro 1. 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Et je pense que nous avons quelqu'un. Allô, bonsoir.
1: Bonsoir Nino, comment allez-vous?
0: Mais ça va bien, et vous?
1: Oui, gentiment, gentiment, froidement.
0: Ah, froidement, mais ça, c'est tout le
1: Il fait
0: monde,
1: froid
0: hein.
1: chez nous, voilà.
0: Ah. Mais
1: Écoutez,
0: chez
1: moi
0: nous
1: je voulais... Oui,
0: aussi.
1: je pense, hein.
0: Le matin,
1: Je voulais...
0: il faut gratter la voiture, hein.
1: Voilà, il faut bien s'habiller le matin, ça c'est sûr, et le soir aussi. La journée ça va, mais le matin et le soir... Il fait très froid.
0: Oui, tout à fait.
1: Écoutez, moi j'aurais une question pour mon professionnel.
0: Oui, donc j'ai
1: Est-ce que vous
0: votre
1: pourriez me
0: prénom, j'allais
1: dire?
0: dire votre date de
1: Oui.
0: naissance, et on regarde le professionnel.
1: Oui, pour l'année 2025, cette année.
0: Oui. C'est pour un changement.
1: Alors, c'est-à-dire, en ce moment, je fais beaucoup de remplacements et puis je
0: Oui.
1: travaille dans trois métiers, si vous voulez. Je fais un peu trois métiers et puis c'est très fatigant, hyper fatigant. Je n'ai pas tous les mois le même salaire, malheureusement. Est-ce que j'aurai peut-être à l'avenir un travail vraiment stable? Au lieu de courir un peu partout comme je fais maintenant. Parce qu'en ce moment, je suis dans trois activités différentes. Je n'ai pas le choix, quoi. Mais est-ce qu'à l'avenir, je pourrais trouver une seule activité, voire deux, et puis pouvoir gérer, ben voilà, pouvoir gérer ma vie avec que une ou deux activités éventuellement.
0: Dans tous
1: Parce que
0: les
1: je ne rajeunis
0: cas,
1: pas, c'est ça
0: j'ai
1: le problème.
0: mélangé les cartes, j'ai coupé les cartes. Vous avez vos énergies, enfin, vous pensez que vous avez les énergies un peu basses, mais alors là,
1: Oui.
0: voilà. Je montre les cartes à l'antenne. Vous
1: Alors, je
0: avez
1: suis pas
0: les
1: dedans.
0: énergies. Il y a une quarantaine de secondes de décalage, hein, donc
1: Oui,
0: je
1: mais
0: verrai pas tout de
1: je suis pas
0: suite.
1: le téléviseur. Je suis pas du tout dans le
0: Bien, bon,
1: pas
0: bon.
1: télévision, mais c'est pas grave.
0: Demain, entre 12 et 14 heures, l'émission est rediffusée, si au cas où, hein,
1: Oui,
0: mais je montre les
1: je
0: cartes, vous
1: travaille
0: avez.
1: demain.
0: Bon ben, vous regarderez sur Internet alors, mais en tout cas, les
1: D'accord.
0: énergies sont là et la belle lumière est là. Donc, ça veut dire que vos énergies remontent. Mais si on cherche plus loin, vos énergies, elles remontent pourquoi? Parce que justement, vous allez avoir quelque chose de plus stable. Parce que vous en avez marre de faire trois emplois différents. C'est
1: Voilà,
0: ça.
1: c'est-à-dire j'adore ce que je fais, mais c'est hyper fatigant,
0: Bien
1: quoi. Moi, je
0: sûr,
1: me dis,
0: ça je sens.
1: j'avance en âge et puis j'ai plus la même dynamique que j'avais il y a quelques années à l'arrière. Alors, voilà, je me dis, ça fait beaucoup, quoi. J'ai pas le choix pour l'instant, mais ça, c'est énorme. Alors, ça m'arrangerait d'avoir justement une, voire maximum deux activités, mais pas plus, quoi, c'est ça? Oui.
0: En tous les cas, moi, dans ce que je vois ici, hein, il y a un nouveau contrat, hein, un nouveau contrat aussi avec une carte superbe qui est l'élévation. Donc, la carte du papyrus, comme je le dis souvent, signifie plusieurs choses, mais dans ce cas-ci, on parle du travail. Pour moi, vous avez un nouveau contrat avec une belle élévation. Donc, il n'y a pas à vous inquiéter. Là, dans ces trois emplois que vous avez, il y a
1: Oui.
0: quelqu'un qui va certainement partir, que ce soit pour aller à un autre endroit, que ce soit pour prendre sa retraite, quelque chose comme ça. Et on va vous proposer de vous donner plus d'heures, ce qui vous permettra de laisser tomber un autre de vos emplois pour vous consacrer plus à un. Et là, ben, finalement, c'est ce que vous voulez, être bien.
1: Oui. Mais oui. Est-ce que par hasard, ça serait une dame qui partirait? Ça serait une femme qui arrêterait ou qui partirait?
0: Moi, au premier ressenti direct, hein, comme ça, boum, hein, j'ai le flash, c'est une
1: Oui.
0: femme, hein.
1: Oui.
0: Mais je vérifie toujours
1: Parce
0: avec les cartes. Et pour moi, c'est une dame.
1: que... Parce qu'en ce moment, je remplace une dame qui est malade depuis le mois de décembre. Et
0: Oui.
1: c'est prévu éventuellement qu'elle revienne au mois de mars, mais on n'est pas sûr. Et
0: Alors.
1: selon les renseignements de la direction, de mon supérieur, ils savent pas si elle va continuer ou pas, parce qu'elle fait aussi beaucoup de choses, puis elle est obligée d'arrêter à un endroit, elle ne peut pas tout faire, elle peut pas tout faire, elle n'arrive plus à gérer. Elle n'arrive plus à gérer, et puis je me dis, est-ce que tout d'un coup, ça serait ce poste-là? Je ne sais pas.
0: Alors, je regarde. En tous les cas, vous avez la réussite sur une femme. Je montre les cartes, hein. Il y a une femme qui est là et vous avez une réussite sur elle. Donc, si je dois traduire, il y a une femme. Voilà, une femme X à votre travail qui, comme vous dites, doit revenir, mais j'ai pas l'impression qu'elle va revenir puisque vous avez la réussite sur elle.
1: Ah, alors ça veut dire que la pauvre, elle sera encore malade ou elle va arrêter complètement la place, l'endroit.
0: Moi, je dirais, bon, les maladies, je n'en parle pas, mais peut-être ça joue un peu et que finalement, elle en a un peu ras-le-bol, bah, de, je vais dire, de travailler. C'est une dame qui a un certain âge, donc,
1: Non, non, alors pas du tout, non. Celle que je
0: alors, je ne
1: parle,
0: parle pas
1: elle est
0: de.
1: assez jeune. Elle est plus jeune que moi. Elle est beaucoup plus
0: Oui,
1: jeune
0: mais
1: que
0: vous
1: moi,
0: n'êtes.
1: cette dame.
0: C'est vrai que vous n'êtes pas âgé, donc non,
1: Elle est
0: c'est
1: brune.

0: c'est pas de cette femme-là que je parle alors. Alors, on ne parle pas de la même femme. Mais
1: Ah,
0: il
1: donc
0: y
1: il y a
0: a
1: quelqu'un d'autre.
0: une... Pour moi, il y a quelqu'un d'autre. Ça reste une dame. Ça, les cartes l'ont confirmé, mais je le ressentais aussi.
1: Oui.
0: Et cette dame qui devait peut-être, voilà, prendre pour moi sa retraite ou alors une retraite anticipée. En tous les cas, elle le fait. Et on vous dit, voilà, il y a un poste vacant. Est-ce que ça vous intéresse ou est-ce qu'on doit mettre une annonce, on doit mettre dans les agences intérimaires, est-ce qu'on doit faire des démarches?
1: Voilà.
0: Ça, c'est votre
1: Et tout ça,
0: direction qui va vous le demander.
1: Et ça, c'est pour cette année encore ou l'année prochaine?
0: Oh, moi je dirais que c'est encore pour cette année, hein. On va essayer de
1: Parce que je vois
0: dater,
1: pas.
0: hein, parce que vous savez, en voyance, c'est pas
1: Oui,
0: évident
1: c'est pas évident.
0: de
1: Oui.
0: dater, mais je vais essayer
1: Parce que moi,
0: de faire ça au mieux.
1: Oui.
0: Alors. Oui, en fait, c'est bon, dans ce cas-ci, c'est pas un voyage. Je veux dire, c'est pas partir en voyage. Mais cette dame, elle a la carte du voyage parce que, ben, voilà, elle s'en va vers d'autres horizons. Donc, pour moi, c'est une
1: Ça veut dire
0: pré-retraite ou une retraite
1: oui.
0: tout court. Mais en tous les cas, elle va vers d'autres horizons.
1: Voilà, est-ce que cette dame, je la connais?
0: Alors, oh, peut-être pas intimement, c'est pas votre meilleur ami, mais vous
1: Non,
0: voyez qui
1: mais je veux
0: c'est.
1: dire, mais je la connais.
0: Oui. Et c'est une dame qui a un certain âge. Et voilà, en discutant avec la direction, en discutant peut-être aussi avec son docteur, ils vont trouver un accord et faire une pré-retraite médicale, je ne sais pas si ça se dit, mais voilà, elle va être sur l'assurance et après elle a sa retraite, quoi. Et
1: Oui,
0: ça va se
1: d'accord. Et
0: décider, bien sûr, avec son docteur, hein.
1: Oui. Et puis, si je vous dis ça serait dans l'enseignement, c'est ça?
0: Ça serait dans, j'ai pas compris.
1: L'enseignement. Dans les
0: Dans
1: écoles, dans l'enseignement.
0: l'enseignement.
1: Oui.
0: Que vous, on va vous proposer plus d'heures.
1: Oui.
0: Au
1: Et ça
0: ressenti
1: serait dans le
0: direct, ça
1: domaine.
0: pourrait être un oui, mais je préfère quand même regarder aussi avec les cartes. Mais dans les trois emplois que vous avez, il y en a un où vous enseignez, mais vous
1: Oui,
0: estimez
1: c'est
0: que vous
1: ça,
0: n'avez pas assez d'heures.
1: c'est-à-dire, je fais que des remplacements. J'ai pas un travail fixe. Je fais pas ça tous les mois. Je fais seulement quand quelqu'un est malade. On m'appelle quand quelqu'un est malade.
0: Oui.
1: Alors,
0: Mais là, il y a une opportunité pour vous parce que, oui, pour moi, on me le dit dans ma tête et même avec les cartes, je vois. Pour moi, c'est une enseignante qui arrive à un
1: Voilà.
0: certain âge et je pense qu'il y a aussi
1: Ok,
0: un
1: d'accord.
0: ras-le-bol de sa part et que, voilà, elle va voir avec son docteur, avec la direction, si on ne peut pas faire une retraite anticipée. Et par chance, on vous demande, est-ce qu'on doit prendre une autre enseignante d'ailleurs, ou ça vous intéresse à vous? Mais vous allez dire que ça vous intéresse, hein, donc.
1: Voilà, mais justement, on va quand même me poser la question. On va quand même me demander si je suis intéressée.
0: Oui, parce que
1: D'accord.
0: si, ben oui, on vous a sous la main, quelque part, on vous apprécie. Vous faites du bon
1: Oui.
0: travail. Encore une fois, je ne vous passe pas de la pommade, hein. Je dis vraiment
1: Non,
0: ce que je
1: non,
0: ressens.
1: non,
0: Mais voilà, votre direction va vous dire,

0: On a, bon, je vais pas dire votre nom, votre prénom à l'antenne, mais
1: Oui,
0: on
1: non,
0: a
1: non, non, non.
0: Madame qui est là et qui travaille bien avec les élèves et tout ça. Alors, on va vous poser la question à vous. On vous a sous la main que
1: D'accord.
0: de prendre
1: Oui.
0: une enseignante ou un enseignant nouveau qui peut-être, voilà, ça ne jouera pas avec les élèves, ça ne jouera pas avec l'établissement, et donc c'est un risque qu'ils prennent.
1: D'accord.
0: Donc ils vont premier vous demander à vous, mais vous, ça vous
1: D'accord.
0: plaît, et ils savent que vous vous donnez pour faire de votre mieux. Donc pour moi,
1: D'accord.
0: c'est la réponse, elle est là.
1: Elle est là, d'accord. Alors je verrai. Je verrai. Je pense que si c'est ça, ça ne sera pas avant le mois d'août, à la rentrée scolaire, je pense. Parce qu'ils n'ont pas le droit
0: Alors,
1: d'arrêter. Ils n'ont pas le droit d'arrêter en pleine année, ça ne se fait pas normalement. Ils sont obligés d'attendre la fin de la scolarité. À moins qu'elle tombe malade. Voilà, à moins que ce soit une personne qui est malade et qu'elle se met en arrêt de
0: Non, parce que
1: travail
0: ce
1: parce qu'elle
0: sont
1: ne peut plus
0: des
1: travailler.
0: accords. Ce sont des
1: Oui.
0: accords. Donc, si je sens des accords, c'est qu'elle n'est pas vraiment malade. Elle en a marre, tout simplement,
1: Elle en a
0: parce
1: marre.
0: que ça fait,
1: Alors je vois qui c'est.
0: Dieu
1: Voilà.
0: sait combien de temps qu'elle fait ce métier.
1: Oui, alors
0: Et 5
1: celle
0: plus
1: que vous
0: 4,
1: parlez.
0: le chiffre que je vous donne, si je dois additionner 5 plus 4, si je ne dis pas de bêtises, ça fait 9. Donc on est au mois de septembre. Donc ça répond à votre question. Pour moi, pour donner une notion de temps, c'est sur le mois de septembre que ça change.
1: Oui, parce que c'est, si vous voulez, ils arrêtent l'école, ils reprennent l'école en Suisse au mois d'août. Alors ça pourrait
0: Oui,
1: jouer, je pense
0: mais
1: que je pourrais, voilà.
0: comme je dis, je peux me tromper de 15 jours avant, de 15 jours après. On ne sait pas donner le jour exact ou la date exacte en voyance, mais on sait donner une période. Si j'ai ce chiffre 9, ça peut être un peu avant, comme ça peut être un peu après. Dans votre cas à vous, ce serait un peu avant, et ce serait au mois d'août.
1: D'accord.
0: Donc,
1: Oui,
0: quelque
1: d'accord.
0: part, la réponse est là, hein.
1: D'accord, ça joue. Alors écoutez, ben, je verrai déjà bien. Enfin, je me dis, on n'y a plus qu'à attendre et on verra.
0: Oui,
1: D'accord, alors ça va bien.
0: regardez les cartes sur la question posée, si justement ça va être aux environs du mois de septembre, la réussite tombe directement. Donc cette
1: D'accord.
0: réussite, elle est là, je ne l'invente pas, vous la voyez sur votre
1: Oui.
0: écran. Donc pour moi, c'est une réussite pour vous, donc c'est tout bon pour vous. Il n'y a vraiment pas de
1: D'accord.
0: souci à ce niveau-là.
1: D'accord. Alors j'espère, comme ça, je me dis, je pourrais éventuellement arrêter un travail parce que dans un autre travail, justement, un autre poste, ben, c'est très, très stressant, c'est fatigant. Voilà. Ma foi, c'est comme ça, on fait comme on peut, je me dis, on verra.
0: Bien
1: Mais je pense
0: sûr,
1: que.
0: bien sûr.
1: Et au niveau financier, est-ce que vous voyez une amélioration?
0: Alors, regardez, je bois votre santé parce qu'il fait très chaud ici. Un peu d'eau, ça fait ça, voilà, ça me redonne de voix. Et bien que je l'ai retrouvé, hein, j'avais perdu pendant tout un moment, parler comme ça du nez et tout. Bon, maintenant, ça, voilà, la voix est revenue, tant mieux. Mais c'est vrai qu'on ne sait même plus comment s'habiller, hein, parce qu'on met la grosse veste le
1: C'est pas
0: matin, mais
1: évident, hein.
0: après, dans la voiture, il
1: C'est
0: fait une
1: pas évident.
0: chaleur à mourir. Donc, ben, chaud, froid, chaud, froid, froid, chaud, froid, chaud, ben voilà, forcément.
1: On tombe malade, c'est
0: Alors,
1: ça,
0: vos finances. Mais oui. On va regarder vos finances, mais je n'ai pas un ressenti négatif. On va voir ce que les cartes
1: d'accord.
0: en pensent. Non, vous avez des doutes, bien sûr. Je montre les cartes.
1: Oui.
0: Hop, on a les doutes, hein, qui sont là. Mais vous avez les armes. Donc, vous avez ce qu'il faut entre les mains. De façon imagée, bien sûr, hein, vous n'avez pas une épée en main, mais de façon imagée, vous avez, pour affronter vos doutes, donc vous avez des ressources pour affronter vos doutes, donc vous avez l'aspect financier qui s'améliore et qui s'améliore bien. Et pour moi, ça, c'est quelque chose de très positif.
1: Alors, super, heureusement, il était temps, après tant d'années de
0: Ça va
1: calvaire.
0: arriver.
1: Ah là là. Alors, super, alors
0: Oui,
1: ça va
0: oui.
1: bien. Alors, on
0: Que des
1: attend tout
0: bonnes
1: ça avec
0: cartes.
1: impatience.
0: Et encore une
1: Super, alors.
0: dernière chose, dans les
1: Oui.
0: cartes, vous avez l'élévation sur le papyrus. Dans ce cas-ci, le papyrus, c'est un contrat. Donc, c'est un avenant à votre contrat que vous avez déjà, où on vous rajoute des heures et vous avez l'élévation. Donc, ça veut dire l'élévation, c'est une très belle carte, mais une carte magnifique, et vous vous élevez dans votre travail. Donc, mieux que ça, je veux dire, je ne peux pas vous dire, hein. Donc,
1: D'accord,
0: pour
1: pas de
0: moi,
1: souci.
0: c'est une très, très belle carte. J'ai un très bon ressenti et vous allez voir que ça va très bien jouer pour vous. Et vous
1: Oui,
0: allez me donner
1: et
0: des bonnes
1: ça
0: nouvelles, j'espère.
1: oui, et ça serait dans le domaine de l'enseignement alors.
0: Dans l'enseignement, oui. Parce que là,
1: D'accord.
0: avec la dame que j'ai vue, avec les
1: Oui.
0: cartes, avec mes ressentis, tout ça, c'est dans l'enseignement. Donc,
1: Alors,
0: vous allez
1: super.
0: éliminer une autre place pour vous
1: Oui.
0: consacrer à ça. Et forcément, ben, il y a plus d'argent, il y a, ça joue plus pour vous, en plus vous aimez ce que vous faites, hein, donc je vois vraiment pas où est le problème.
1: D'accord, alors super. Alors merci infiniment et j'attends ça avec impatience. On
0: Mais
1: verra.
0: avec un plaisir immense, hein, vraiment. Ça me fait plaisir d'annoncer comme ça des bonnes nouvelles,
1: Des
0: hein.
1: bonnes
0: C'est
1: nouvelles.
0: mieux que des...
1: D'accord.
0: C'est mieux que
1: Ah ben oui,
0: d'annoncer
1: hein.
0: du négatif tout de même, hein.
1: Ah ben, on en a marre du négatif toujours, hein. Pour une fois que c'est du positif, on espère que
0: Voilà.
1: ça fonctionne. Alors merci infiniment, Nino,
0: Je
1: pour tout.
0: croise les doigts
1: Je
0: pour
1: vous
0: vous.
1: souhaite
0: Voilà.
1: une bonne année. J'ai oublié une bonne année puisque voilà, on est février, mais ça passe tellement vite. Et
0: Mais
1: puis
0: oui,
1: tout de
0: mais moi
1: bon
0: aussi, tout de bon pour
1: pour vous
0: vous,
1: aussi
0: mais cette année
1: et pour tous les.
0: 2025, c'est un renouveau pour beaucoup de personnes, hein,
1: Mais
0: et pour vous
1: j'espère que
0: également.
1: tout le monde puisse être bien et trouver ce qu'ils ont besoin aussi. Que ça puisse être une bonne année pour tout le monde, quoi.
0: Oui,
1: Parce qu'on en a un peu tous
0: mais
1: marre, hein, En tout cas, je souhaite
0: ça
1: le
0: va
1: meilleur à tout le
0: l'être.
1: monde. Voilà. Et puis, ben, portez-vous bien et à la prochaine. Merci infiniment, c'est gentil.
0: Merci beaucoup, tout de bon pour vous. Je vous embrasse.
1: Merci.
0: À
1: Oui,
0: bientôt.
1: au revoir, Nino. À la prochaine.
0: Au
1: Bonne journée. Au
0: revoir.
1: revoir.
0: Merci. Voilà, vous me faites vivre, les amis, des moments incroyables Non, on ne vit pas ça dans la vie de tous les jours, mais voilà, quand vous me parlez, quand je peux dire des choses positives et que vous aussi vous m'envoyez des énergies positives, et bien boum boum, hein, ça va droit au cœur. Alors on se quitte quelques instants pour la page de publicité. Je rappelle le numéro de téléphone, le 0901 901 993, touche numéro 1. Faites ce numéro de téléphone et juste après la page de publicité, vous serez peut-être ici virtuellement à mes côtés, mais je répondrai à vos questions du mieux que je peux. À tout de suite.

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De retour, chers amis, sur cette belle émission Parlez-moi d'avenir avec votre ami Nino, jusque à peu près 22h, donc encore une bonne demi-heure d'émission. Ça vous laisse largement le temps d'arriver ici à mes côtés. Vous avez vu comment ça se passe, hein? Je ne mords personne, hein? 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Alors, c'est vrai, moi le premier, je dis et je l'ai dit, mais on le dit sans le faire exprès. Il y avait une dame tout à l'heure, j'ai dit, ah, je touche du bois, ma grosse tête de bois pour vous. On dit, voilà, je croise les doigts. Mais pourquoi on dit ça? Pourquoi on fait ça? Bien, j'ai voulu en savoir plus et je me suis renseigné et j'ai des réponses à vos questions. Alors, il y a des choses un peu loufoques, hein, je l'avoue, mais il y a des choses qui m'ont, en fait, j'ai appris des choses parce que je ne connaissais pas. Alors, toucher du bois, justement, hein, on commence par ça. En fait, c'est invoquer les dieux cachés dans les arbres. Les Gaulois, qui considéraient qu'il ne fallait jamais parler à l'avance d'une bonne chose, d'une victoire personnelle, et c'est vrai qu'on dit toujours, quand on a, je ne sais pas, je donne un exemple, un rendez-vous pour un entretien d'embauche, par exemple, pour ne pas avoir des ondes négatives par d'autres personnes, chut, on ne dit rien à personne, et on va à son entretien d'embauche, et c'est vrai. On le fait. On n'a pas envie de le dire. Après, quand on a signé son contrat, ça c'est différent. Mais quand, tant qu'il n'y a rien de fait, mais que même si on sent que la chose est positive, on ne le dit à personne. C'est des choses qu'on fait machinalement. Hein, donc voilà, de ce que je disais, donc ne jamais parler à l'avance de quelque chose. Et donc, les Gaulois vouaient un culte aux chênes. Donc là, toucher du bois, pour les Gaulois, c'était toucher le chêne, cet arbre qui, cet énorme arbre qui dure des centaines d'années, eh bien, c'était de toucher justement le bois de ce chêne pour avoir du positif. Alors, pour se libérer des conséquences néfastes d'une fanfaronnade, donc il touchait le tronc afin de se connecter avec la divinité du ciel et solliciter aussi un pardon. Et au Moyen Âge, ce signe, c'est un signe aussi d'humilité pour les croyants, les chrétiens, parce que le Christ ayant été sacrifié sur une croix de bois, voilà où on dit l'expression je touche du bois, ça vient non seulement du chêne par les Gaulois, mais pour les croyants, les chrétiens, enfin voilà, tous ceux qui croient en la religion, eh bien toucher du bois, ça vient de la croix du Christ. Voilà, mais c'est quelque chose qu'on fait peut-être tous les jours et qu'on ne s'en rend pas compte, et là vous avez l'explication. Alors, le fer à cheval, connaissez aussi. Bien sûr, on dit que ça porte bonheur. Donc son origine comme porte-bonheur est obscure, parce qu'on ne sait pas pourquoi finalement
ce fer à cheval porte-bonheur. Les Romains l'utilisaient, donc ce fer à cheval, pour repousser les démons et considéraient le croissant de lune comme un symbole de chance et de fertilité. Deux raisons pour en faire une puissante amulette. Donc, pour les premiers chrétiens, il fut assimilé au sein du Christ. Ben oui, le fer à cheval, voilà, c'est vrai. Ça, si on le met pouf, de l'autre côté, ça fait le sein du Christ. Voilà l'explication. Alors, ça, c'est un peu plus loufoque, j'avoue. Le pain posé à l'envers, ça, je ne connaissais pas. J'apprends en même temps que vous. Enfin, j'ai appris en même temps que vous. C'est le corps du Christ, selon la tradition chrétienne, le pain doit être traité avec égard. Le poser à l'envers entraîne une foultitude de malheurs, de la mort d'un membre de la famille à un naufrage en mer. Celui qui s'y risque sera enterré face contre terre. C'est violent, ça. Et si c'est une femme qui le met sur le dos, on dit qu'elle gagne sa vie dans cette position. Donc, voilà. Mais je ne pense pas qu'on met le pain à l'envers. Bon, on le met dans sa boîte à pain, mais on le met à l'endroit. Donc, voilà. Mais je vous avais dit, hein, il y a des choses un peu loufoques, hein. Alors, le sel. Le sel, on sait que c'est une protection, que ça purifie des choses, mais voilà, on n'est jamais rentré dans les détails. Le sel, selon une légende, le diable déteste le sel. Voilà la réponse, depuis que des garnements ont brûlé sa queue avec. L'action de ce condiment sur lui est comparable à celle du feu sur les hommes. Pour les démonologues, c'est un antidote puissant contre les créatures infernales, les sorcières, les fantômes. En jeter par-dessus son épaule permet de les éloigner. Et ça, c'est une chose que j'ai souvent entendue. De la main gauche, donc vous prenez, il faut le faire dehors, hein, c'est mieux. Sinon, on va en mettre partout dans la maison, c'est pas non plus l'idéal. Vous le faites dehors, vous prenez une poignée de sel. Vous pensez bien aux problèmes que vous pouvez avoir ou que vous imaginez avoir et hop, on jette par derrière le sel sans se retourner. Et on retourne chez soi, on trace son chemin. Voilà. Et ça éloigne les démons, les sorcières, les bâtons dans les roues, le mauvais œil. Voilà, toutes ces choses-là. Une patte de lapin. Ça, je savais aussi que ça portait bonheur. À l'origine, c'est le lièvre qui est une créature magique. Les Celtes sont convaincus qu'il naît les yeux ouverts.

0: vers et vit sous terre, ce qui en fait un connaisseur de l'enfer et des créatures infernales. Donc, au Moyen Âge, la patte de lapin devient une amulette très réputée, peu de personnes sachant faire la différence avec celle d'un lièvre. Alors, briser un miroir. Ça, on sait que ça porte malheur. Fabriqué à Venise au XVe siècle, les premiers miroirs plats très coûteux. Donc, pour éviter les accidents, les maîtresses de maison répétaient inlassablement aux domestiques qui prenaient soin de ces objets de luxe et aux enfants surtout, que briser un miroir les plongeait dans le malheur pendant 7 années. Donc ça, je savais aussi que briser un miroir, ça portait malheur, mais on dit que donc ça porte malheur pendant 7 ans. Passer sous une échelle, et oui, il y en a qui évitent, il y en a qui ne font même pas attention et qui passent en dessous. Mais pourquoi ? Je vous l'explique. Dans la France et l'Angleterre du XIVe siècle, les condamnés à la pendaison devaient passer sous une échelle adossée au gibet, tandis que les bourreaux la contournaient. D'où l'idée qu'on finirait pendu si on fait la même chose, ou tout au moins que ça porte malheur. Pour les Américains, cela supprimerait toute chance de se marier dans l'année. Donc vous voyez comme les traditions peuvent être différentes. Nous, on ne passe pas sous une échelle, on l'évite pour éviter des problèmes. Et c'est ce qui est dit pour les Français et pour l'Angleterre, mais voilà, pour quasiment le monde entier. Et pour les Américains, donc comme je vous ai dit, ça supprime la chance de se marier dans l'année. Donc vous voyez, chacun a son interprétation de ces choses de tous les jours. Croisez les doigts, je l'ai fait moi-même à une dame, je dis je croise les doigts pour vous au niveau de son travail, c'est venu spontanément et je suis sûr que vous aussi vous le faites spontanément. Alors croisez les doigts, qu'est-ce que ça signifie? C'est un symbole chrétien, la croix remonte à des temps plus anciens. Elle était appliquée sur le front des pharaons pour leur conférer une vision de l'éternité et de la divinité. Croiser les doigts est une autre manière de se donner de la chance, mais attention, l'index sous le majeur, du haut vers le bas et de la gauche vers la droite. On peut croiser les jambes en même temps pour avoir plus de succès. Donc, croise les doigts et on croise les jambes en même temps et on a du succès. On dit je croise les doigts pour une personne, et bien on lui envoie des énergies positives et on lui envoie du succès. Et si on dit oh là là, je croise les doigts, j'espère que je vais avoir cet emploi, j'espère que je vais toucher une somme d'argent, j'espère que peu importe, voilà, on croise les doigts, hein. Alors, le chat noir, ce fameux chat noir, il est détesté à peu près partout. Je fais une parenthèse, moi j'adore les chats noirs, et ne me demandez pas pourquoi j'ai toujours eu des chats noirs. Voilà. Dans le monde arabe, en Asie, en Europe, singulièrement en France, les récits qui l'associent au diable, aux démons et aux sorcières... C'est un symbole de fécondité, de sensualité, mais de ténèbres aussi. Il n'avait rien pour plaire au moral austère des grandes religions. Donc voilà pourquoi, j'exagère, hein, écraser avec sa voiture un chat noir, bon, ça c'est... voilà, on ne le fait pas parce que c'est un animal et que même si... on n'aime pas les chats noirs, ben l'écraser, je suis sûr que ça va vous porter malheur parce que c'est pas bien. C'est voilà, tout simplement. Et puisqu'il est détesté à peu près partout, quand on voit un chat noir, on fait son signe de croix, on essaye d'éviter le regard du chat noir. Encore une fois, pour moi, j'ai toujours eu des chats noirs et je ne pense pas avoir eu des malheurs à cause d'un chat noir. Donc pour moi, ça n'a pas de j'adore justement le chat noir. Donc pour moi, ça n'a pas d'importance. Mais pour certains, c'est vrai que voilà, ça peut empêcher une femme d'être fécondée, donc d'avoir un enfant, et ça peut représenter les ténèbres. D'où voilà toutes ces explications sur le chat noir. Le trèfle à quatre feuilles. Bien sûr qu'on sait que ça porte bonheur, mais pourquoi les druides considèrent le trèfle comme une herbe magique, notamment parce qu'elle annonce l'orage en redressant ses feuilles. Ils sont d'autant plus fascinés par la variété à quatre feuilles qu'elle est d'une extrême rareté. Aller dans la pelouse et essayer de trouver un trèfle à quatre feuilles, je vous souhaite bon courage, hein. Moi j'ai déjà essayé. Ça m'est arrivé un jour de trouver un trèfle à quatre feuilles, j'ai vraiment eu les yeux dessus. C'est que je devais le prendre et évidemment je l'ai pris et je l'ai mis dans un livre comme on faisait à l'école. Maintenant tout ça évidemment n'existe plus, mais de mon temps à l'école on devait faire un herbier. Et donc on prenait des feuilles d'arbres, soit qui étaient tombées ou soit bon ben on les prenait sur l'arbre et on les mettait dans un livre et on appelait ça un herbier. Je pense que vous devez vous en souvenir. Alors, le riz qu'on jette sur les mariés, par exemple, pour leur souhaiter du bonheur. Alors, le riz en Inde, où il fait l'objet d'un véritable culte, tant il est fondamentalement dans l'alimentation. On le jette sur les mariés, comme je viens de dire, pour retenir l'âme du jeune époux qui tente d'attirer les démons. Donc, encore, c'est une protection. L'âme est en effet comparée à un oiseau qu'il faut rassasier pour qu'il s'éloigne pour ne pas porter malheur. Ce fameux parapluie qu'on ouvre dans la maison, qui est sur votre écran également, ça me fait sourire parce que c'est vraiment des choses que on sait, mais on ne sait pas d'où ça vient. Alors, au XVIe siècle, les premiers parapluies à armature métallique se répandent en Angleterre et sont très difficiles à ouvrir. Alors, dépliés brusquement à l'intérieur d'une maison, ils peuvent briser un objet fragile, d'où voire blesser gravement quelqu'un. Pour éviter tout incident, le plus simple est de prétendre que ça porte malheur. Donc, en soi, ouvrir un parapluie dans la maison, dans un magasin, avant de sortir, parce qu'on voit qu'il pleut des cordes, ça n'est pas négatif, mais on peut blesser quelqu'un, on peut faire tomber un objet de valeur, voilà. Et donc, les personnes du 16e siècle ont décidé que ça portait malheur, tout simplement. Le chiffre 13, que j'adore, Jésus et ses apôtres étaient 13 à table lors de la dernière scène, ça c'est pour les chrétiens, le dernier repas du Christ et Judas l'a trahi juste après, preuve pour les chrétiens que ce nombre porte malheur. Mais voilà, moi j'adore le chiffre 13 et autant les gens le détestent, autant les gens l'adorent. Ça, c'est vous qui voyez. Alors, toucher du bois, j'en ai parlé, mais j'en reparle, donc c'est... Ah mais non, mais j'ai fini. Mais voilà, j'allais reparler de la même chose. J'étais tellement on va dire tellement dans mon sujet parce que ça m'a vraiment passionné, mais à un point que vous ne savez pas. Et j'espère que j'ai pu vous apprendre quelque chose parmi toutes ces cette tradition quelque part. Si vous voulez peut-être plus d'explications, si vous venez de prendre en cours l'émission, bien vous pouvez toujours m'appeler demain sur le code 103. Je serai là, oui, hein, je me lève très tôt, donc aux environs de 8h30, 9h, vous pourrez déjà me joindre sur le code 103. Cette émission que vous voyez en direct aujourd'hui sera rediffusée demain sur TVM3 de 12h à 14h. Vous me verrez parmi mes collègues qui sont au bas de votre écran. Voilà, donc on a encore le temps bien sûr de prendre un ou deux appels. Donc 0901 901 993, touche numéro 1. Touche numéro 2, c'est pour tous nos amis en bas de votre écran. Vous notez bien leur code PIN parce que il vous sera demandé quand vous appuierez sur le chiffre 2. Vous devrez eh bien, introduire les trois chiffres du code PIN, du voyant ou de la voyante de votre choix. Et si on ne savait pas qui choisir, le chiffre 3, bon, il n'était pas repris, c'était le chiffre 13, mais bon, moi j'adore le chiffre 3. Et donc ce chiffre 3, eh bien, voilà, c'est le petit chiffre porte-bonheur pour ma part. Vous appuyez sur le chiffre 3 parce que vous avez déjà consulté Nino, moi-même, vous avez consulté Bruno, vous avez consulté Cristal, mais vous n'avez pas consulté telle ou telle voyante ou voyant, et vous avez envie de le faire, eh bien, faites le chiffre 3 et vous aurez quelqu'un qui vous guidera sur votre chemin de vie. Ça, je n'ai aucun doute. Voilà. Et il est encore temps de faire un dernier petit concours SMS que vous envoyez. Vous prenez votre Natel ou votre portable. Voilà. Ça apparaît sur l'écran pour un franc symbolique. C'est vraiment un cadeau de la production. Vous appuyez sur la rubrique des messages. Vous faites TVM3. Vous pianotez TVM3. Voilà. Que vous envoyez au 700. La petite flèche. Ça arrive chez nous dans l'ordinateur. Et peut-être d'ici la fin de l'émission, vous serez sélectionné et on vous appellera. Je rappelle que si vous avez fait le concours SMS mais que vous n'êtes pas appelé aujourd'hui, dans le direct de demain, c'est soit Bruno, soit Cristal, je ne sais pas qui est en direct demain, mais c'est un des deux. Les SMS ne sont pas perdus. Donc, vous serez peut-être appelé demain. Voilà, si vous n'êtes appeler ce soir et nous prenons quelqu'un. Allô, bonsoir.
1: Oui, bonsoir Nino, vous allez bien?
0: Ah, je vais bien, et vous?
1: Ça va, gentiment, mais ça va.
0: Gentiment, gentiment. On va voir ce qui se passe. Dites-moi, j'ai votre prénom, votre date de naissance et on se connaît, hein? Bien sûr,
1: Et
0: hein, j'ai
1: oui,
0: l'habitude
1: et
0: de vous
1: oui.
0: avoir en ligne. Dites-moi.
1: C'est vrai. Alors, j'ai donné un autre prénom.
0: Oui.
1: Donc, côté sentimental, j'aimerais savoir si ça peut avoir un avenir avec cette personne.
0: Je vais regarder. Votre santé, hein, je bois un peu d'eau. Voilà.
1: Santé.
0: Alors. Et plus ou moins, quel âge aurait-il là? Parce qu'il n'y a pas de date de naissance.
1: Ouais, je dirais les 65.
0: Et c'est quelqu'un avec qui vous avez déjà des bonnes affinités, des bonnes discussions?
1: Non, pas encore.
0: Parce que moi, je vois que ça
1: Juste des
0: arrive, hein.
1: petits bonjours, des petits... voilà. Ça n'avance pas
0: Regardez la
1: plus que
0: carte que vous tirez. Regardez la carte. J'ai mélangé les cartes. Je ne peux pas inventer les cartes. Elles sont
1: Ah
0: magnifiques, ces cartes. Vous avez la carte de
1: oui.
0: l'amour. Directement.
1: Non. D'accord.
0: Alors, on va regarder. Mais attention, vous êtes méfiante, hein, parce que vous
1: C'est
0: avez
1: vrai.
0: déjà été attrapée dans le passé.
1: C'est vrai,
0: Mais.
1: tout à fait.
0: avec les bénédictions et la réussite que j'ai ici et que vous voyez sur votre écran, c'est pas possible de passer à côté de ça. Donc pour moi, c'est un oui catégorique. Maintenant, forcément, on n'a plus 15 ans, hein, donc on ne va pas se jeter l'un sur l'autre.

0: Mais
1: Non,
0: de fil en aiguille, tout doucement, on va aller vers quelques rapprochements. Alors, un sourire, un regard, une parole. Après, c'est aller prendre un café, à la taverne du coin. Et c'est discuter de tout, de rien. Mais on se rend compte qu'il y a beaucoup de points communs. Donc, c'est une, moi je dirais au départ, c'est copain, copine, voilà, on s'aime bien, on est bien ensemble, mais on est amis. C'est une belle amitié. Mais de cette amitié, on va se dire, mais ça va tellement bien, pourquoi on n'essayerait pas de se mettre ensemble et de voir qu'est-ce que ça pourrait donner, tout simplement. Et moi je vois que dans vos doutes, il y a l'équité, donc dans les doutes de se mettre avec lui, vous vous remettez quelque part dans vos amours en équilibre. Donc pour moi, c'est quelque chose de très positif. Ah,
1: D'accord,
0: j'aime
1: ça me
0: bien, non,
1: plaît.
0: c'est l'amour, j'adore annoncer l'amour.
1: C'est jamais trop tard. Et oui.
0: Je vais vous gronder, hein? Bien sûr qu'il n'est jamais trop tard.
1: Oh, à mon âge, mais bon, ça va.
0: Parce que vous pensez qu'à mon âge, on trouve comme ça l'amour? Non.
1: Ah, c'est
0: Non.
1: plus facile quand même,
0: C'est...
1: mais bon.
0: Mais je vais vous dire que non. Parce que j'ai connu dans ma vie des... Quand j'étais à l'école, là je raconte une petite anecdote, d'une fille et un garçon qui avaient 13, 14 ans, pas plus, hein. Et grâce maintenant aux réseaux sociaux et toutes ces choses-là, on peut retrouver des anciennes personnes qu'on a pu connaître il y a, j'oserais pas dire mon âge, et voilà. Et ils ont été amoureux quand ils avaient 13, 14 ans. Au jour d'aujourd'hui, ils ont leur âge et ils sont toujours ensemble. Et ils ont eu des
1: Ah, c'est
0: enfants.
1: bien
0: Et j'ai vu
1: ça.
0: les photos.
1: Waouh.
0: Et voilà. Un site très connu. Je ne vais pas faire de publicité. Mais bon, ouais,
1: Oui,
0: vous
1: bien
0: imaginez
1: sûr.
0: certainement de quoi je parle. Et
1: Bien
0: bien, je
1: sûr.
0: les ai retrouvés. Et ils sont toujours ensemble. Pourtant,
1: Waouh.
0: c'était leur premier amour. Ils avaient 13-14 ans. Et maintenant, ils en ont... Voilà, et ils sont
1: C'est
0: ensemble et c'est voilà et c'est merveilleux,
1: C'est
0: c'est
1: beau,
0: merveilleux.
1: ça c'est beau. Et
0: Voilà.
1: oui.
0: Mais moi, voilà,
1: Ah.
0: j'ai pas eu cette chance que mon premier amour restait avec moi, pas du tout.
1: Oui.
0: Mais vous ici, vous rayonnez l'amour. Et ça, c'était
1: D'accord.
0: voilà. La petite
1: OK.
0: étincelle dans les yeux, tellement ça me... Je trouve ça beau. Je trouve ça très, très beau.
1: D'accord, bon.
0: Alors, mais on va quand même regarder en... Bah oui, hein, vous allez agréablement terminer l'émission avec moi. Alors...
1: Merci, avec plaisir.
0: Mais oui, les amours, regardez, vous avez eu une longue traversée du désert. Parce que comme vous avez
1: C'est
0: été
1: vrai,
0: attrapé
1: tout à fait.
0: par le passé et que cet homme, ou au jour d'aujourd'hui, a juste des regards, il n'y a pas spécialement quelque chose, mais quand vous allez le connaître, il va vous dire aussi qu'il a traversé le désert. Parce que avec une telle ou une telle, avec qui il est resté marié, avec qui il a été en couple des années, elle lui a volé de l'argent, elle l'a manipulé, son
1: D'accord.
0: ex-belle-famille lui a peut-être fait toutes les misères du monde, mais au jour d'aujourd'hui, il cherche quelqu'un comme vous. Et vice-versa, vous aussi, vous cherchez quelqu'un comme lui. Donc, c'est une très belle amitié, mais c'est une très belle amitié comment vais-je dire, qui se transforme en amour. Et je donne encore un exemple. Je connais deux personnes qui, ça faisait 5 ans qu'elles se connaissaient, en tout bien, tout honneur, en toute amitié. Et il y a peu de temps, j'ai

0: Peut-être pas avec autant de détails, parce qu'ici, je vois que ça se rapproche de parler ensemble, de vraiment se connaître, que la dernière fois, peut-être, c'était plus long. Mais ici, on est avant le printemps, hein, donc on n'est pas
1: Ah,
0: encore au
1: d'accord.
0: printemps, mais ça arrive, hein. Mais que de
1: D'accord.
0: bonnes cartes, mais que je suis content d'annoncer des choses comme ça. Regardez vos énergies, comme elles remontent. Mais vous avez la clé de réussite. La clé de réussite est là. Donc avec les belles énergies. Donc mieux que ça, je crois que on ne peut pas dire. Et voilà. On termine gentiment l'émission ensemble et ça m'a fait un plaisir immense, encore une fois, de pouvoir, eh bien, vous annoncer des belles choses comme ça.
1: Moi aussi, ça me fait vraiment plaisir. Je vous remercie de fond de cœur. Je vous souhaite tout de
0: Mais
1: bon.
0: moi aussi, vous faites battre mon cœur, vous tous, hein, qui passez à l'antenne, quand vous me téléphonez sur le code 103, ça fait boum boum, hein, dans mon cœur
1: Ah, vous êtes
0: quand vous me
1: génial,
0: dites des
1: vraiment.
0: belles choses.
1: Ça fait
0: Merci
1: trop plaisir.
0: infiniment à vous.
1: Merci à vous, Nino, et je vous souhaite une très belle soirée.
0: Mais à vous aussi et tout de bon. Et comme je l'ai dit dans les traditions, là, je croise les doigts, j'ai même les jambes croisées. Voilà. Pour
1: Merci
0: que
1: beaucoup.
0: les amours fonctionnent bien. Je vous fais plein de moi, de gros bisous
1: Merci
0: et
1: à vous
0: à très
1: aussi,
0: bientôt
1: merci.
0: avec des bonnes nouvelles.
1: À bientôt, Nino,
0: À
1: merci.
0: bientôt.
1: Bonne
0: Au
1: soirée. Au
0: revoir.
1: revoir.
0: Et voilà les amis, hein, on arrive tout doucement mais sûrement à la fin de l'émission. Vous me faites un effet de bien-être que vous ne pouvez pas imaginer. C'est quand vous m'appelez sur le code 103, quand vous faites le concours SMS, quand vous faites le numéro direct et que je suis à l'antenne avec vous, mais aussi, pas que à l'antenne, hein, quand vous m'appelez la journée, la soirée, parce que vous savez, moi je suis connecté, je suis quelqu'un d'assez casanier, hein, ça vous me connaissez maintenant depuis le temps qu'on est ensemble sur TVM3, vous me connaissez, et moi j'aime bien être casanier, surtout quand il fait très froid, j'aime bien avoir chaud chez moi et répondre au téléphone et... Et voilà, vous voulez une bougie de neuvaine pour faire des déblocages ou tout ce que vous voulez, vous m'appelez. Alors, demain, je serai connecté aux environs 8h30, 9h. La rediffusion de l'émission que vous avez vue ce soir en direct se fait de 12 à 14h. Donc vous pourrez m'y retrouver au bas de l'écran avec tous mes amis, tous mes collègues qui seront connectés aussi. Je vous dis donc soit à demain par téléphone, sinon on se retrouve dans quelques jours en direct et toujours avec un plaisir immense. Tout de bon pour vous, une très bonne nuit à vous, de très doux rêves et je vous fais plein, plein, plein de gros bisous. Mouah. À très vite.

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Par exemple, dans la spiritualité, ce qu'on dit souvent, c'est on va cheminer, ça va prendre du temps. C'est le principe du chemin. Il y a une montagne là-haut et on prend le chemin et il y a des étapes et ça va être pénible, long et pénible, etc. On est en train de se dire que nous, qui on est, c'est le petit conscient qui est en train de cheminer et qui a essayé d'atteindre la spiritualité là-haut. Mais en fait, on l'est déjà. On est déjà en haut de la montagne. On est juste en train de voir notre conscient en train de venir. mais à aucun moment, on n'a jamais pas été créateur. On est déjà le créateur de notre réalité. C'est parce qu'on ne le reconnaît pas. La différence entre le mouton et le créateur, c'est ce qu'on croit. Tant que tu crois que tu es un mouton, tu es un mouton. Si tu reconnais que tu es le créateur, eh ben, tu transformes ta réalité. Et c'est ça la différence, c'est que si tu veux changer de chemin, c'est facile, parce que tu es déjà créateur. Donc change ta perception, tu changes de chemin. C'est pas le chemin qui est difficile, c'est celui qui croit lutter contre, donc il crée la difficulté.

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Par exemple, dans la spiritualité, ce qu'on dit souvent, c'est on va cheminer, ça va prendre du temps. C'est le principe du chemin. Il y a une montagne là-haut et on prend le chemin et il y a des étapes et ça va être pénible, long et pénible, etc. On est en train de se dire que nous, qui on est, c'est le petit conscient qui est en train de cheminer et qui a essayé d'atteindre la spiritualité là-haut. Mais en fait, on l'est déjà. On est déjà en haut de la montagne. On est juste en train de voir notre conscient en train de venir. mais à aucun moment, on n'a jamais pas été créateur. On est déjà le créateur de notre réalité. C'est parce qu'on ne le reconnaît pas. La différence entre le mouton et le créateur, c'est ce qu'on croit. Tant que tu crois que tu es un mouton, tu es un mouton. Si tu reconnais que tu es le créateur, eh ben, tu transformes ta réalité. Et c'est ça la différence, c'est que si tu veux changer de chemin, c'est facile, parce que tu es déjà créateur. Donc change ta perception, tu changes de chemin. C'est pas le chemin qui est difficile, c'est celui qui croit lutter contre, donc il crée la difficulté.

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Par exemple, dans la spiritualité, ce qu'on dit souvent, c'est on va cheminer, ça va prendre du temps. C'est le principe du chemin. Il y a une montagne là-haut et on prend le chemin et il y a des étapes et ça va être pénible, long et pénible, etc. On est en train de se dire que nous, qui on est, c'est le petit conscient qui est en train de cheminer et qui a essayé d'atteindre la spiritualité là-haut. Mais en fait, on l'est déjà. On est déjà en haut de la montagne. On est juste en train de voir notre conscient en train de venir. mais à aucun moment, on n'a jamais pas été créateur. On est déjà le créateur de notre réalité. C'est parce qu'on ne le reconnaît pas. La différence entre le mouton et le créateur, c'est ce qu'on croit. Tant que tu crois que tu es un mouton, tu es un mouton. Si tu reconnais que tu es le créateur, eh ben, tu transformes ta réalité. Et c'est ça la différence, c'est que si tu veux changer de chemin, c'est facile, parce que tu es déjà créateur. Donc change ta perception, tu changes de chemin. C'est pas le chemin qui est difficile, c'est celui qui croit lutter contre, donc il crée la difficulté.

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1: Par exemple, dans la spiritualité, ce qu'on dit souvent, c'est on va cheminer, ça va prendre du temps. C'est le principe du chemin. Il y a une montagne là-haut et on prend le chemin et il y a des étapes et ça va être pénible, long et pénible, etc. On est en train de se dire que nous, qui on est, c'est le petit conscient qui est en train de cheminer et qui a essayé d'atteindre la spiritualité là-haut. Mais en fait, on l'est déjà. On est déjà en haut de la montagne. On est juste en train de voir notre conscient en train de venir. mais à aucun moment, on n'a jamais pas été créateur. On est déjà le créateur de notre réalité. C'est parce qu'on ne le reconnaît pas. La différence entre le mouton et le créateur, c'est ce qu'on croit. Tant que tu crois que t'es un mouton, t'es un mouton. Si tu reconnais que t'es le créateur, eh ben, tu transformes ta réalité. Et c'est ça la différence, c'est que si tu veux changer de chemin, c'est facile, parce que t'es déjà créateur. Donc change ta perception, tu changes de chemin. C'est pas le chemin qui est difficile, c'est celui qui croit lutter contre, donc il crée la difficulté.

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1: Par exemple, dans la spiritualité, ce qu'on dit souvent, c'est on va cheminer, ça va prendre du temps. C'est le principe du chemin. Il y a une montagne là-haut et on prend le chemin et il y a des étapes et ça va être pénible, long et pénible, etc. On est en train de se dire que nous, qui on est, c'est le petit conscient qui est en train de cheminer et qui a essayé d'atteindre la spiritualité là-haut. Mais en fait, on l'est déjà. On est déjà en haut de la montagne. On est juste en train de voir notre conscient en train de venir. mais à aucun moment, on n'a jamais pas été créateur. On est déjà le créateur de notre réalité. C'est parce qu'on ne le reconnaît pas. La différence entre le mouton et le créateur, c'est ce qu'on croit. Tant que tu crois que tu es un mouton, tu es un mouton. Si tu reconnais que tu es le créateur, eh ben, tu transformes ta réalité. Et c'est ça la différence, c'est que si tu veux changer de chemin, c'est facile, parce que tu es déjà créateur. Donc change ta perception, tu changes de chemin. C'est pas le chemin qui est difficile, c'est celui qui croit lutter contre, donc il crée la difficulté.

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créateur, c'est ce qu'on croit. Donc tu crois que tu es un mouton, tu es un mouton. Si tu reconnais que tu es le créateur, eh ben, tu transformes ta réalité. Et c'est ça la différence, c'est que si tu veux changer de chemin, c'est facile, parce que tu es déjà créateur. Donc change ta perception, tu changes de chemin. C'est pas le chemin qui est difficile, c'est celui qui croit lutter contre, donc il crée la difficulté.

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2: Bélier, vous essayez de vous laisser un peu aller, à tel point que certains d'entre vous se décoincent complètement pour faire de la place à la fantaisie et à l'insouciance.
3: Taureau, vous pourriez avoir un coup de chance à un jeu de hasard.
4: Gémeaux, vous vous dépassez, relevez un défi, un nouveau challenge qui vous permet de reprendre confiance en vous.
5: Cancer, en amour, coup de tête, coup de cœur et autres emballements relancent votre vie sentimentale.
6: Si vous êtes célibataire, la prochaine rencontre sera la bonne.
7: Lion, au travail, vous échangez de façon constructive avec vos collègues. Vous affichez clairement vos opinions.
8: Vierge, profitez-en pour peaufiner votre stratégie, vous fixer un objectif et réunir vos troupes. Vous allez aussi avoir besoin d'alliés pour maintenir tous vos objectifs.
9: Balance. Vous avez un grand besoin de prendre l'air, de vous ouvrir à de nouvelles aventures.
10: Scorpion. Vous êtes ouvert au dialogue, aux échanges, aux discussions. Vous adorez la confrontation que vous tendez souvent à provoquer.
11: Sagittaire, vous vous sentez plus indépendant que d'habitude. Sans doute avez-vous envie de vous affranchir de quelques règles ou limites qui, selon vous, sont là pour être repoussées.
12: Capricorne, vous ne restez pas en retrait. Si vous êtes célibataire, vous croyez encore au grand amour.
13: Verseau, votre attitude peut très bien fonctionner avec vos enfants. L'art de la négociation devient indispensable.
14: Poisson, la famille et les amis sont pour vous un refuge indispensable et une ambiance douce et rassurante vous enveloppe comme dans un cocon.
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Bonsoir, c'est toujours avec, comment dirais-je, avec gai, avec ravie, hein, c'est toujours avec chaud au cœur que je vous présente cette émission de voyance. Bienvenue sur Parlez-moi d'avenir. Mesdames et messieurs, bonsoir. Alors avant toute chose, je voudrais avoir une petite pensée, s'il me regarde, peut-être oui, peut-être non, à notre à Loïc. Tout simplement, il le sait, donc mes pensées de tout cœur avec vous, Loïc. Voilà. Donc, il saura pourquoi je parle de ça. Alors, bienvenue, bienvenue sur Parlez-moi d'avenir. Ce soir, Victoire, qui sera à nouveau avec vous de 20h.

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On a toujours besoin de quelques pierres sur nous qui peuvent vous amener effectivement et réparer les énergies qui sont en chute. Voilà. Donc, ce soir, Victoire, médium, cartomancienne, bien sûr, c'est des outils
que j'ai un désautorisé.

0: et qui m'accompagne. J'ai un jeu, c'est surtout le tarot de Marseille. Je travaille avec mon pendule, je travaille à différents outils. Mais généralement, tout en parlant avec vous, ça va tout seul. Ça va tout seul, je reçois les informations. On parle ensemble parce que je ne joue pas aux devinettes. Donc, on fait un échange, on dit clairement, on donne peut-être quelques petits détails. Parfois, les guides ont besoin de ces petits détails. Pas moi, parce que moi, je transmets. Plus on a des détails, plus je transmets et plus ça sera clair pour vous. Parce que je suis là pour éclairer votre chemin. Donc, ce soir, nous allons parler des chakras. Alors, c'est une petite conférence sur ce qu'est les chakras. D'accord ? Et je vais vous expliquer ça tout doucement. C'est-à-dire, qu'est-ce qu'un chakra qui fonctionne donc dans ce système ? On va juste attendre 2 minutes. Je vais prendre une petite goutte d'eau et on va commencer. Voilà, je suis là. En principe, j'avais une présentation à faire ce soir, mais bon, on va attendre, voir si la personne arrive. Bon, alors, les chakras. Petite conférence sur les chakras. Signification des 7 chakras, je vous dirai ça. De plus en plus de personnes cherchent des réponses aux questions qu'elles se posent sur la vie et sentent qu'il y a bien plus que ce qu'elles perçoivent visiblement chaque jour. Les gens ressentent leur corps, parfois de manière positive, parfois de manière négative. Lorsqu'ils envoient des signaux en raison d'une maladie, mais ce ne sont pas des consciences des éléments invisibles. Ce sont souvent, justement, ces émotions invisibles qui font que notre énergie est en baisse. Je vais juste mettre, voilà, que si jamais il se passe quoi que ce soit, je suis avec vous. Il n'existe cependant aucune preuve scientifique de l'existence des chakras. Ça, je suis obligée de vous le dire. Alors, vous savez, je ne fais pas du blabla. Vous connaissez, je vais direct. Hein. Et si je vous dis quelque chose, si je fais un thème, si je fais une conférence, il faut que ça tienne la route. Sinon, ce n'est pas la peine que je prenne du temps à raconter tout. Je veux que ça vous plaise et je veux que... Des fois, je dis, prenez un stylo et puis marquez. Là, vous pouvez. Alors que le corps effectue inconsciemment de nombreuses tâches complexes chaque jour, le système énergétique subtil travaille également pour lui. Ainsi, les gens peuvent apprendre de plus en plus à percevoir ce processus énergétique et à les développer consciemment, en faisant également du sport, en bougeant ou en renforçant, on va dire, le corps de plus en plus. Alors, je ne vais pas, conférence, c'est long, hein, ça dure 1 heure, sans arrêt, mais c'est chouette parce que ça vous ouvre et ça vous permet, voilà, c'est bien ce que je disais, nous allons accueillir, je continue après, ce soir nous allons accueillir un collègue, j'attends sa photo, pour voir un peu qui est cette personne. Marc, c'est mon collègue. Et bonsoir Marc.
1: Bonsoir Victoire, comment allez-vous?
0: Bien, bien, et vous?
1: Ben écoutez, ça va bien. Il fait un petit peu moins chaud ces derniers temps, donc ça va.
0: Ouais, mais ça va recommencer, hein. La semaine prochaine,
1: oui,
0: ça recommence.
1: Oui, voilà,
0: ça,
1: bah,
0: ça
1: oui. Non,
0: après, on...
1: l'été,
0: mais il faut, hein, c'est l'été, hein.
1: Oui, voilà, c'est ça.
0: Alors, voilà. Alors, Marc, je vais vous laisser l'antenne, je vais vous laisser le temps de vous présenter, et peut-être, moi, je vous poserai peut-être 2 ou 3 questions. Pourquoi pas, si
1: oui,
0: vous acceptez. Alors, Marc, allez-y.
1: Alors, donc, bonsoir à tous. Donc, je m'appelle Marc, donc je suis tarologue, numérologue et voyant. Donc, j'ai besoin, donc quand je viens une consultante ou un consultant, j'ai besoin du prénom et de la date de naissance. Donc, la date de naissance m'aide notamment au niveau de la numérologie, hein, pour voir le chemin de vie, l'année personnelle, le cycle de transition, enfin voilà, tout plein de calculs que je fais une fois que j'ai votre date de naissance, qui permet déjà de voir la psychologie de la personne. Et ce qui peut

0: trouve aussi très intéressant, c'est aussi de voir la psychologie de l'autre personne. Parce que souvent, on a des, voilà, des questions qui concernent aussi une autre personne, que ce soit du sentimental, professionnel, etc. etc. Donc, voilà, ça... D'ailleurs, j'ai eu le cas assez récemment d'une personne qui était très consultante, très pressée d'envoyer un message à une autre personne qui, pour reprendre contact, et je lui ai dit non, ne le faites pas forcément tout de suite, parce qu'au niveau, voilà, au niveau numérologique, ça colle pas trop. Voilà, bon, sans entrer dans les détails, la personne était en chemin de vie 2, et elle était en année personnelle 2, en mois 2. Donc je lui ai dit, c'est pas l'idéal, le 2, c'est le chiffre de dualité.
1: Ouais.
0: Voilà. Ouais. Il vaut mieux attendre le mois 3 qui sera plus un mois de communication et d'ouverture. Donc voilà, des fois ça peut vraiment nous aider, notamment au niveau du temps, du timing, est-ce que voilà, c'est le bon moment, etc. etc. Donc voilà, dans un premier temps, la numérologie aide déjà beaucoup. Ouais, ouais. Oui, je sais que vous êtes aussi numérologue, donc voilà, vous me comprenez.
1: Tout à fait. Voilà. Avec qui, si je peux me permettre, avec qui vous avez fait votre école de numérologie?
0: Alors, je l'ai fait avec... il faut que je me souvienne du nom, parce qu'en fait, c'est une élève, elle n'est pas très connue, mais elle a fait son école avec quelqu'un qui a pris des cours avec Fermier, hein, qui est français, qui écrit beaucoup de livres sur la numérologie, Jean-Daniel Fermier. Donc, je ne sais pas si vous le connaissez.
1: Ah bah oui, mais lui, il a écrit des livres, ouais. Oui, d'accord.
0: Oui, là, il écrit beaucoup de livres.
1: Moi, c'est
0: il écrit
1: inconnu,
0: beaucoup de livres.
1: Ouais. Inconnu.
0: Ouais, ouais.
1: Ouais, oui, voilà, il fait beaucoup de livres, d'ailleurs, sur la numérologie.
0: Ouais, ouais.
1: Moi, j'ai ses livres, oui, tout à fait. Moi, je les ai faits avec Antonina, donc près de Brest. Donc oui, la numérologie, je suis tout à fait d'accord avec vous, la numérologie, effectivement, apporte une grande ouverture. Donc, avec la numérologie, vous travaillez le tarot de Marseille, j'imagine.
0: Voilà, exactement. Voilà, en parallèle, enfin je dis en parallèle, c'est même plutôt en complément, hein, parce que la numérologie nous permet déjà de voir la psychologie. Après, je vais tirer donc des cartes du tarot de Marseille pour voir, en fonction de la question, quel est l'état d'esprit déjà de la personne, parce qu'il y a des fois des personnes... Bah, je prends un exemple, je prends toujours des exemples, parce que c'est très parlant, c'est qu'une personne qui me dit « est-ce que je vais rencontrer l'amour ?» Et puis cette personne tombe avec en état d'esprit avec la carte de l'ermite. Quand je me dis « est-ce que vous sortez de chez vous ?» Elle me dit « non ». Bah voilà, donc il faut changer votre état d'esprit et vous pourrez rencontrer quelqu'un. Vous voyez, c'est des fois, il suffit pas juste de dire « tiens, est-ce que je vais rencontrer quelqu'un ?» Bah il faut aussi se donner les moyens de rencontrer cette personne. Vous voyez, bon, c'est un exemple bateau, hein, j'ai envie de dire, mais des fois, c'est vrai que ça...
1: C'est deux outils, le tarot de Marseille et puis la numérologie, c'est deux outils forts dans la voyance. Oui. De toute façon, aujourd'hui, beaucoup de personnes travaillent avec le tarot de Marseille. C'est un jeu ancestral qui ne... c'est le numéro un.
0: Oui, en règle générale, c'est vrai que, alors je dis pas tous, hein, mais la plupart des voyants, des médiums, des cartologues commencent par le tarot de Marseille, même si c'est quand même pas le jeu le plus facile. Hein, parce que c'est pas parce qu'il y a juste... Alors moi, je travaille avec les arcanes mineures aussi, donc ce qui complique encore derrière. Mais j'ai envie de dire, même les arcanes majeures... Ouais, je travaille avec les mineurs. Quand j'ai le temps. Parce que quand j'ai le temps, parce que c'est vrai que des fois, voilà, c'est beaucoup plus long, hein, parce qu'avec les mineurs, on tire plusieurs arcanes mineures sur l'arcane majeure. Ça donne d'énormes détails. Hein, mais ça prend du temps. Hein, ça prend du temps. Mais par contre, on a beaucoup de détails et c'est vrai que ça affine énormément.
1: Tout à fait. À l'arrière, vous pouvez, mais en direct, vous ne pouvez pas parler mineurs. C'est exact. Combien de temps que vous êtes avec nous?
0: Alors, ça fait un peu plus de 6 mois, ça doit faire 8 mois, 8-9 mois à peu près, hein, que je suis sur
1: déjà,
0: sur les mois d'avril.
1: Ouais.
0: Ouais. Le temps passe
1: parce
0: vite.
1: parce que tout au début, le premier mois, je vous avais déjà présenté.
0: Oui, tout à fait. C'était tout au début, exactement. Ouais, je me rappelle.
1: Tout au début, et puis je me suis dit, bon, mais Marc est toujours là, c'est que ça lui plaît. Marc, il commence à avoir sa petite clientèle, et c'est ça qui est bien.
0: Ben oui.
1: Et vous êtes là tous les jours, Marc?
0: Alors, je suis là tous les jours normalement, oui, sauf exception, hein, comme il peut toujours y avoir des exceptions, mais en tout cas, j'essaye toujours d'être là pendant l'émission, le soir, entre 20h et 22h. Ça m'arrive des fois de rester un petit peu après 22h. Je suis là souvent avant 20h. Et puis, ça m'arrive de me connecter soit dans la matinée, soit dans l'après-midi.

0: selon les jours. Et je suis aussi là le week-end, en journée, hein, si jamais. Voilà. Donc j'essaie de me rendre le plus
1: disponible. Ah bah c'est parfait.
0: Voilà.
1: Pour nos clients hein, qui vous écoutent, qui m'écoutent, moi je sais, puisque j'ai fait, je ne vais pas vous piéger, pas du tout, mais je veux juste voir, c'est, non, je ne vais pas vous piéger, bah, je ne me permettrai pas. C'est pour que les personnes qui nous écoutent soient mises en confiance. Je vais vous donner de naissance et je vais juste demander comment va cette personne, ce que vous pouvez me dire sur cette personne. Hein, je ne dirais pas le prénom, je dirais juste le prénom, je veux pas.
0: Juste la date de naissance.
1: Le 26-6-1966. Déjà, je vais vous donner personne par rapport à ces chiffres-là. 26-6-1966. Comment va cette personne?
0: Donc le 22, hein, c'est ça, 22 juin 1966, c'est ça?
1: Non, 26, Marc, 26.
0: Ah, 26, pardon. Ah, je vous dis, voilà, 26 juin 1966, c'est ça?
1: Voilà, qu'est-ce que vous pouvez me dire sur cette personne?
0: Alors, je calcule. Alors, 8, 14, ok, 15 et 12, 27, c'est un chemin de vie 9. Alors,
1: oui.
0: Ça, c'est comme moi. C'est pratique si je me décrive. Non mais les chemins de vie neuf, c'est des personnes qui sont très rêveuses, qui sont très idéalistes. Hein, on dit toujours qu'ils rêvent leur vie. Alors, j'ai envie de dire, par contre, c'est des personnes qui sont très portées alors, vers l'étranger, vers les langues, vers tout ce qui est le don de soi. Hein, donc c'est des personnes qui sont vraiment... Parce que le neuf, on dit souvent, c'est le chiffre de la religion aussi. Hein, c'est des personnes voilà, qui peuvent être dans du caritatif. On a beaucoup d'enseignants, beaucoup d'infirmières, beaucoup de médecins hein, qui sont des chemins de vie neufs, hein, qui sont portés par cette énergie. Au niveau, je regarde juste, hein, 8, 14, 15, donc 15, 6, 7, c'est en année personnelle 7. Donc c'est une année qui n'est pas forcément évidente, hein, année personnelle 7. C'est ou tout ou rien. Soit ça peut être une année où on peut avoir des bonnes surprises, soit ça peut être une année où on peut avoir beaucoup de retard. On a l'impression que tout stagne, que rien n'avance, etc., etc. Donc c'est voilà, faut juste le savoir. Par contre, il faut agir, même s'il y a du retard, pour pouvoir récolter dans l'année suivante, qui est l'année 8, hein, qui est une année de récolte. Donc voilà. Après, je vois que c'est si je regarde un petit peu les autres chiffres, hein, la personne est née à 26, donc c'est un 8. Donc c'est quand même une personne qui sait ce qu'elle veut, qui peut être assez autoritaire hein, par moment. Par contre, avec le 6, qui est son mois, le mois de juin, c'est une personne qui peut être assez proche de sa famille, hein, qui est très portée famille, qui prend soin hein, de sa famille, voire même de ses amis. Et de son intérieur qui est un peu cosy, hein, y a des choses comme ça. Donc voilà, je ne sais pas si ça correspond, parce que vous connaissez peut-être la personne qui est à cette
1: personne. Je connais la personne et je peux vous dire que tout ce que vous venez de dire est à 100%. Ouais, vraiment.
0: Ça prouve que les chiffres, hein, hein, la puissance des chiffres.
1: On n'ira pas plus loin, mais c'est pour ça que je vous ai donné une personne que je connais, évidemment. Et là, vous avez vraiment, vraiment dit bravo. Voilà. Alors, les personnes qui écoutent, consultez Marc pour une numérologie. Je lui dis bravo, bravo, bravo.
0: Et ben, écoutez, merci. Mais je suis sûr que vous êtes aussi bonne que moi. je pense que voilà.
1: Ah oui, c'est exact. Mais alors, je suis aussi bonne que vous parce que j'avais bien la même chose. Vous êtes un amour, Marc. Eh bien, écoutez, j'ai été ravie de vous présenter. Si vous avez encore quelque chose à dire, Marc, n'hésitez pas.
0: Oui, bah écoutez, je voulais juste rajouter que je sais aussi de la communication animale. Hein, donc si jamais, voilà, des soucis avec les animaux, parce que c'est vrai que c'est pas tout le temps évident de comprendre ce qu'ils ressentent. Donc voilà, je fais la communication animale et je m'aide aussi du tarot de Marseille pour ça. Donc si jamais les personnes peuvent toujours envoyer éventuellement une photo de l'animal hein, par les mois d'avenir. Et puis à ce moment-là, ils me communiqueront la photo, puis on peut prendre un rendez-vous.
1: Parfait.
0: C'est toujours mieux de travailler sur une photo.
1: Parfait.
0: Hein, c'est beaucoup plus précis.
1: Ben, oui, tout à fait. Alors, moi, je fais aussi la communication animale, parce que je pense que vous m'avez peut-être déjà écouté, je suis une amoureuse des animaux, mais que ce soit de la sauterelle à l'éléphant, mais bien sûr, j'aime tous les animaux, sauf l'araignée. Mais c'est pas pour autant que je vais la tuer. Mais cette bestia, j'ai une phobie des araignées. Mais je vais pas la tuer, c'est moi qui vais me fuir. Donc, la communication, oui, ben, vous êtes, on va dire, on est parallèle. Moi, vous, Marc.
0: Finalement, vous voyez, on a les mêmes affinités. Ah, ouais. Mais j'ai jamais communiqué avec une araignée encore. J'ai pas essayé.
1: Non, j'ai quatre pattes, ça va. D'ailleurs, on voyait de temps en temps mon chat, hein, le persan qui passe devant l'écran et qui parfois désoblige aussi. C'est pas toujours, comment dirais-je, c'est pas sa place sur mon bureau, mais bon, vous le voyez des fois, il passe. Mmh. Voilà, Marc. Eh bien, écoutez, je vous remercie déjà de votre sourire, de votre voix très gaie, voilà. Et puis, très bonne consultation. Et j'espère que ça va gonfler.
0: C'est une très bonne émission à vous.
1: Merci. Et que ça va gonfler vos appels téléphoniques, vraiment, vraiment. Je vous le souhaite. À très bientôt, Marc.
0: C'est très gentil. Merci beaucoup. À bientôt. Bonne soirée.
1: Merci. À bientôt, Marc. Au revoir.
0: Au revoir.
1: Au revoir, Marc. Tout dit, si tout fait, tout pas est arrivé, on voit juste la queue. Non, mais j'espère qu'il y a... Oh oui, il s'en va. Il y a une autre table à côté. Il va manger ses petites croquettes, puis il va revenir. Vous allez voir. Mais je vais faire de la place s'il revient. Donc, vous avez entendu Marc, qui, effectivement, fait de la numérologie. Et c'est pour ça que je n'ai pas voulu le piéger, mais je lui ai donné une date de naissance de la personne que je connais très bien. Et il l'a vraiment bien décrite. Et c'est vrai, il est dans une année 7 qui n'est pas évidente, et l'année prochaine, il y aura, si tu veux, la récolte de ce qui fait cette année. Attention, là, on est en année 7, les personnes qui ne sont en année 7 doivent faire attention à la réflexion, à bien réfléchir à ce qu'ils font. Elles peuvent s'isoler, mais l'année prochaine, c'est en 8. Donc, attention, le 8 peut être un retour de bâton si en année 7, on n'a pas toujours été très loyal ou logique. D'autant plus, oui, à 100%, je vous assure, parce que je suis diplômée en numérologie, j'ai fait mes études avec Anne Conina Anthony, qui est très connu hein, également, et je peux vous assurer qu'avec une date de naissance, moi, je vous dis qui vous êtes, ce que vous allez faire, même la personne qui est avec vous, c'est une compatibilité, et ça va vous aider à vous ouvrir à cette porte d'avenir. Donc merci, merci vraiment, Marc, je vous félicite, d'autant plus le tarot de Marseille. Alors pourquoi le tarot de Marseille? C'est un très bon élément, parce que vous avez bien vu que le tarot de Marseille a également un chiffre. Le 2, hein, c'est la patience, c'est aussi on n'est pas d'accord, on n'est pas d'accord. Vous avez le 0, nul, hein, qui il ne sait pas quoi faire, il va partir, il revient. Vous avez le chiffre 15, qui est... le diable, mais pour moi le chiffre 15 peut être la réussite, peut être la manipulation, mais aussi la carte de l'argent. Donc vous voyez, je vous en prends encore une, vous avez le 16 qui est la destruction, mais pas que la destruction. On se détruit pour qu'il y ait un renouveau, ça c'est le 15. Donc le tarot de Marseille, oui, rejoint la numérologie et je peux vous dire que c'est quelque chose de vrai et qui est parallèle. Bon, mais j'espère que cette présentation a été pour vous fructueuse, que vous avez bien aimé cette présentation de Marc. C'est mon collègue, donc il n'y a pas de raison. Oui, appelez-le, il est là tous les jours. Regardez son planning, une fois le matin, une fois l'après-midi. Évidemment, on a tous un peu notre journée. Hein. On sort, on fait nos courses, on revient, on regarde un film. Donc on est connecté bien sûr, mais parfois on s'absente parce qu'on a besoin de souffler. Voilà, je vous ai tout dit, je vous remercie de l'avoir écouté et je vous remercie de m'écouter moi. Une goutte d'eau s'il vous plaît. Parce qu'en ce moment, j'ai effectivement la gorge sèche. Donc je reviendrai à, comme je dis, qu'est-ce qu'un chakra ? Et comment fonctionne le système du chakra. Alors, je vais vous dire. Le chakra, qui signifie roue disque ou cercle, ça c'est comme vous voulez. Dans langue, l'ancienne langue, sanskrit n'est plus aussi connu qu'il y a quelques années. Après l'ouverture croissante pour les questions spirituelles et la conscience du corps, de plus en plus de personnes ont une idée de ce que ça pourrait être un chakra. Comment on peut définir un chakra de manière compréhensible? Une traduction serait un chakra est un centre circulaire d'énergie. Pourquoi je dis tout le temps énergie, énergie? Parce que, effectivement, quand vous venez vers moi, si je regarde votre énergie, ou si j'augmente votre énergie avec mon pendule, il est dans un coin, je prends mon pendule et je vais travailler sur votre prénom et date de naissance. Ok, je vais stimuler un peu votre corps. Toi, laisse-moi tranquille. Allez, file. Je vais stimuler votre corps. Je vais chercher le chakra qui est fermé. Le pendule me dira oui ou me dira non. Voilà, c'est comme ça que je peux définir un chakra de manière compréhensible. Une traduction serait un chakra, donc du centre circulaire d'énergie. Le centre circulaire contient toutes les énergies spirituelles, subtiles, c'est-à-dire ce qu'on ne voit pas, l'invisible, et peut également la transformer et la redistribuer. Comme cette force n'est pas rigide, vous pouvez imaginer qu'un chakra tourne, n'est pas rigide. Vous pouvez imaginer qu'un chakra tourne comme un tourbillon, une galaxie de lumière et de couleurs. Comme une fleur, un chakra peut être ouvert ou fermé. On considère que les êtres humains possèdent un grand nombre de chakras. Effectivement, nous avons différents chakras dans la... Les principaux, quand on parle d'ouverture des chakras, c'est ce qui se trouve le long de votre colonne vertébrale. Ça, c'est les plus importants, c'est les principaux. C'est ce que je vais vous dire ce soir. Parce que les chakras, nous en avons, je dirais pas une bonne cinquantaine dans le corps, hein. Il y en a un petit peu partout. C'est les spirales, comme on dit, qui montent votre énergie. Alors, comment fonctionne ce système de chakras? Cette roue énergétique invisible et subtile a pour fonction de servir d'intermédiaire avec le corps physique et le corps subtil. Le corps dans lequel l'homme vit sur Terre est contribué de matière dense que vous pouvez toucher, voir et sentir. L'enveloppe subtile, cependant, selon l'hypothèse de la philosophie du yoga, est composé de trois corps invisibles pour la plupart des gens. C'est vrai que je vais souvent parler de corps invisibles, de subtil, parce que les chakras sont invisibles. Hein. Évidemment, on sait que ça tourne, c'est des tourbillons, mais ils sont bien là, ils sont bien réels, et beaucoup de médecins savent maintenant qu'avec un chakra fermé, ça ne peut pas le faire. Voilà, donc je vais vous laisser juste un instant et nous allons faire une petite page de publicité.

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Par exemple, dans la spiritualité, ce qu'on dit souvent, c'est on va cheminer, ça va prendre du temps. C'est le principe du chemin. Il y a une montagne là-haut et on prend le chemin et il y a des étapes et ça va être pénible, long et pénible, etc. On est en train de se dire que nous, qui on est, c'est le petit conscient qui est en train de cheminer et qui a essayé d'atteindre la spiritualité là-haut. Mais en fait, on l'est déjà. On est déjà en haut de la montagne. On est juste en train de voir notre conscient en train de venir. mais à aucun moment, on n'a jamais pas été créateur. On est déjà le créateur de notre réalité. C'est parce qu'on ne le reconnaît pas. La différence entre le mouton et le créateur, c'est ce qu'on croit. Tant que tu crois que tu es un mouton, tu es un mouton. Si tu reconnais que tu es le créateur, eh ben, tu transformes ta réalité. Et c'est ça la différence, c'est que si tu veux changer de chemin, c'est facile, parce que tu es déjà créateur. Donc change ta perception, tu changes de chemin. C'est pas le chemin qui est difficile, c'est celui qui croit lutter contre, donc il crée la difficulté.

0: vous avez mis un petit verre d'eau comme moi. Vous êtes allé faire un petit tour au petit coin. Vous êtes bien installé dans votre fauteuil. Et je suis là avec vous, avec le sourire. Et surtout, appelez-moi. Hein, on va faire de belles choses. Alors, je vais reprendre. Hein. La troisième enveloppe intellectuelle, abrite l'ego et la conscience de soi. Bon, je vais venir au fait parce que sinon, vous n'allez plus rien comprendre. Et vous dire tout d'abord, vous devez avoir une vue de l'ensemble de l'endroit où se trouvent vos différents chakras dans votre corps. Le premier chakra, également, s'appelle chakra racine. Il est situé dans la zone entre les organes sexuels et l'anus. Donc, il est rouge. Le deuxième chakra, je vous le dirai après, enfin, si je peux vous dire le deuxième chakra, mais je viendrai petit à petit pour chacun, hein, d'accord? Le deuxième chakra, il est sacré. Il est situé entre les organes sexuels et le nombril. Regardez cette belle image que vous avez là, et je dis toujours merci à notre caméraman, si vous pouvez prendre votre appareil, vous le photographiez et vous le gardez dans votre appareil. Vous le mettez dans votre galerie, vous avez besoin, vous le notez, parce que voilà, il est mis en grand, je trouve ça, moi je dirais même magnifique. C'est une très très belle présentation, mon matériel, vitalité, sécurité. Regardez un petit peu comme c'est beau, c'est magnifique. Alors, le deuxième chakra, le chakra sacré, est situé entre les organes sexuels et le nombril. La troisième roue énergétique, également appelée chakra du plexus solaire, est située au-dessus du nombril. Le chakra du corps est donc le quatrième chakra, le chakra du cœur, pardon, des fois c'est vrai, le chakra du corps. Victoire, si tu racontes n'importe quoi. Le chakra du cœur est donc le quatrième chakra, se trouve, comme son nom l'indique, au centre de la poitrine, au niveau du cœur. Le cinquième chakra est situé au niveau de la gorge, et pourquoi il est également, c'est pourquoi il est appelé, et il est appelé également le chakra de la gorge. Le sixième chakra est situé, je reviens tout de suite après, on en est au sixième chakra, j'ai mis une petite croix. Donc n'oubliez pas, on reviendra, il faut noter tout ça. Alors, moi je dis bonsoir à cette gentille dame qui a fait le concours. Bonsoir.
1: Bonsoir.
0: Allô? Oui. Allô? Vous avez un pseudo? Oui, je vous entends. Est-ce que vous avez un pseudo?
1: Non, pas du tout.
0: Alors, je vous appelle comment? Muguet?
1: Comme vous voulez, mais oui, ça va très bien.
0: C'est un nom de fleur, hein? Moi j'aime bien les fleurs. Alors, je vous appelle Muguet. Je prends votre date de naissance et je vous demande votre question, la première question, quelle est-elle?
1: Alors, en fait, comme vous pouvez voir, il y a deux dates. Il y a la question avec un monsieur et moi. Là, je suis plus ou moins... je suis en relation, mais je suis plus ou moins au clair avec ça, parce que je contacte souvent le parlez-moi d'avenir, donc je suis une habituée. Maintenant, j'aimerais savoir quelle vie...
0: Bienvenue, Huguette.
1: Pardon?
0: Alors, j'ai dit enchantée pour moi de me contacter, voilà.
1: C'est gentil, merci. Alors, j'aimerais savoir, entre la personne, la personne que j'ai donné le nom...
0: Entre J et B, c'est ça?
1: Entre B et JP.
0: Entre B et JP, vous voulez savoir qu'est-ce qui se passe entre les deux?
1: Plutôt la vie qu'elle lui mène à la maison. Le comportement qu'elle a envers lui, parce que j'ai l'impression qu'il est un peu... Il n'est pas bien dans ce contexte et je m'inquiète un peu pour sa santé, quoi.
0: Non, mais ne vous inquiétez pas pour sa santé. Bon, c'est vrai que elle est quand même assez rigide avec lui, ça c'est sûr.
1: Mm-hmm.
0: Je regarde, hein.
1: Oui.
0: Ça fait longtemps que vous le connaissez?
1: Quelques mois.
0: Bon, alors, moi je dirais que ce JP, il est bien gentil. Il est.
1: Oui.
0: Là, pour le moment, il est pas en rupture, mais il y a la dispute dans son foyer, actuellement. D'accord? Juste actuellement, il y a la dispute dans son foyer. Peut-être qu'il y a la dispute dans son foyer parce qu'il me semblerait que ce monsieur a des pensées pour vous.
1: Oui, donc, je comprends pas bien ce que vous me dites, Victoire. Il a quoi dans son foyer?
0: La dispute.
1: J'ai pas compris, là.
0: De la dispute.
1: Ah, de la dispute.
0: Oui. De la dispute oui. Dans son foyer. On va... Non, j'ai pas dit. Attends, on va commencer gentiment pour que vous me compreniez bien. Je vais parler tout doucement. Vous me demandez comment que ça va entre JP et B. Bon. Alors, oui. JP est une personne quand même. Moi, je le vois dans l'insouciance, très famille. Sa famille est vraiment très importante pour lui. Il ferait tout, il donne tout, d'accord? Et B, par contre, est quand même une femme qui mène la barque. Hein.
1: Oui.
0: Mais elle mène la barque en silence. Si vous voyez ce que je veux dire. Oui, ça veut dire que devant les gens, voilà, devant les gens, elle va faire du paraître.
1: Oui.
0: Elle va faire du paraître, mais au fond d'elle-même, je ne parlerai pas de manipulation, mais c'est elle qui mène la barrette, effectivement. Donc, qu'est-ce qui se passe avec JP à la maison? Ça ne va pas trop bien, mais B va aller vers la réconciliation. Alors, ce monsieur, moi je dirais, pas encore.
1: Je n'ai pas compris.
0: Ce monsieur va accepter, si vous voulez, la réconciliation avec B. C'est sa femme, hein?
1: Oui.
0: Ah ouais. Ça fait combien de temps qu'il vous connaît? Parce que je vais regarder ça. Parce que moi, ce que je reçois, puisque je suis médium, évidemment, avant de tirer les cartes, ce que je reçois... Muguette, c'est que vous êtes attirée par ce monsieur. Il y a quelque chose, il y a une amitié amoureuse entre vous deux.
1: Oui, oui, tous les deux, on est très fusionnels, oui.
0: Ben voilà. Ouais. Il y a une amitié amoureuse entre vous deux. Hein. Donc, je regarde avec le voyant masqué. Bon, il y a des fleurs qui arrivent, mais on sent de l'agressivité. Hein. C'est lui qui est dans l'attente d'un éloignement. Après, vous savez, ne vous faites pas trop d'illusions parce que il faudra que vous jouiez, vous, parce que vous vous entendrez très bien avec lui. Moi, je dirais même, je vois cette passion, vous êtes aussi très gentille. Mais attention parce que B pourrait vous faire du mal, hein. En parole, je ne parle pas d'autre chose, mais en parole, si elle apprend...
1: Qui pourrait me faire du mal, lui?
0: Non,
1: lui pourrait me faire du mal. Ah, B.
0: Non, B pourrait vous faire du mal. Elle vous connaît, hein?
1: Elle me connaît.
0: Voilà.
1: Ah, elle sait qu'il y a quelque chose entre...
0: Non, non. Mais vous la connaissez, puisqu'on dit qu'il y a déjà eu un regard.
1: Mais moi, je ne l'ai jamais vue, cette dame.
0: Donc attention, parce que pour le moment, moi je dirais que, ou une photo ou autre chose, donc attention quand même, parce qu'il pourrait y avoir eu un regard. Donc voilà, moi j'ai répondu à votre première question de ce qui se passe avec JP et B. Vous vous attendez à quoi? Expliquez-moi, alors, vous vous attendez à ce qu'il se sépare de cette femme?
1: Non, j'aimerais qu'ils prennent une décision peut-être un peu plus tard pour voir, j'aimerais déjà savoir s'il tient vraiment à moi.
0: Bon, regardez. Déjà, je vais regarder son état d'esprit pour pouvoir vous répondre. Ben, moi, je dirais oui, il tient à vous. Oui. Oui. Il tient à vous, mais vous ne voyez pas aussi souvent que ce qu'il voudrait.
1: En soi, je ne vois pas, oui.
0: Parce qu'il peut pas. Bah, je dis bien dire. Pas assez souvent. Mais non, mais non. Il a quand même de nombreuses années de mariage. Hein.
1: Oui, oui, bien sûr.
0: Donc, je vais regarder. C'est vrai que lui, il se dit, il la quitte pas sa femme, hein. Pas maintenant du moins. Il se dit, je vais laisser le temps au temps, parce qu'il y a la guerre à la maison, et il recherche quand même la paix. Parce qu'à son âge, il a qu'un âge 60... 75, c'est ça?
1: Un petit peu plus.
0: Dans les 80.
1: Oui, par là autour.
0: Donc, c'est compliqué pour lui. Il y a une élévation entre vous deux. Et la situation que vous avez va continuer. Hein, je ne vois pas... il a des sentiments pour lui, pour vous. Oui, ça c'est vrai. Vous êtes tout à fait différente de son épouse. Il est bien avec
1: oui,
0: vous. Il y a une continuation. Ah ben oui, il y a une continuation. C'est vrai qu'il aimerait vous voir peut-être plus souvent. Mais bon.
1: Oui, tout à fait.
0: Ouais. Mais oui, mais oui. Comment vous vous êtes rencontrés?
1: Pardon?
0: Comment vous vous êtes rencontrés?
1: Dans une soirée dansante.
0: Et il va encore danser, le monsieur. Sa femme n'était pas là.
1: Non, elle ne va jamais dans les balles.
0: Mais vous voyez qu'elle le laisse quand même, et elle va jamais dans les balles, mais elle le laisse quand même aller danser.
1: Oui.
0: Voilà. Mais je dis bien, elle arrivée à la maison, c'est quand même elle qui mène la barque. Elle le laisse aller danser, mais si elle devait apprendre un faux pas, c'est fini, la porte elle est fermée. Elle n'est pas vilaine, cette dame. Je dirais qu'elle est, elle est peut-être un peu autoritaire, bien sûr. Mais elle est quand même un peu rêveuse, un peu idéaliste. Elle est, c'est pas une méchante. Hein. Elle mène la barque à la maison. Moi, je dirais qu'il a, lui, il avait besoin d'une femme comme ça, parce que ben, si je regarde en arrière... c'était quand même... il a fait des coquineries hors mariage. Moi, je vous dis la vérité.
1: Alors, ça, c'est pas. Hein. C'est pas.
0: Mais moi, je vous le dis.
1: Mais maintenant,
0: c'est pas ça qu'on
1: ce
0: me pense.
1: Important. Ce qui est important pour moi, c'est de savoir si cette relation va durer.
0: Alors, on va faire un tarot de Marseille, hein, d'accord? Enfin, pour le moment, JP ne casse pas avec vous. Vous voyez souvent... Il fait tout ce qu'il veut, tout ce qu'il peut pour être avec vous. Il a nullement, nullement l'intention d'arrêter avec vous. Il est très attiré par vous, mais vous dire aussi qu'il n'est, il n'a pas l'intention de quitter sa femme.
1: Ben ça, je l'ai un petit peu compris. Il m'en a parlé.
0: Ah ben voilà. Il vous en a parlé, mais bien sûr. Parce que ça peut se comprendre. Hein. Marié depuis une bonne quarantaine d'années... Oui. De toute façon, plus tôt, ben oui. Donc, marié depuis une bonne quarantaine d'années, il a ses habitudes. Vous, vous avez les vôtres aussi. Moi, je peux vous dire que, Muguette, vous êtes bien avec lui. Est-ce que vous arriverez à vivre avec ce monsieur-là? Est-ce que vous arriverez à... Parce que ça fait longtemps que vous êtes seule.
1: Ça fait 4 ou 5 ans, maintenant 5 ans.
0: Alors on va regarder, on va faire un jeu hein, de tarot, Marseille, et vous me donnez 5 chiffres à partir de 1 jusqu'au 22, s'il vous plaît. Et vous pensez très fort à JP.
1: Alors le 3.
0: Oui.
1: Le 6. Le 10. Le 18. Le 19.
0: Non, c'est bon, je les ai tous. Non, je les ai. 18 et le 19. Hein, moi, il m'en faut que 5. Bon, alors, entre vous, Il est vrai que vous êtes, vous sortez en papesse, donc c'est la dame qui est quand même réfléchie. Vous n'êtes pas sotte. Vous savez qu'il ne prendra pas de décision comme ça. Vous avez le pendu. Le pendu, c'est qu'il n'y a pas d'avenir, c'est bloqué. Pour le moment, il ne pense pas à l'avenir avec vous. Il peut y avoir une transformation, mais son équilibre, pour lui, actuellement, c'est elle et c'est vous. C'est son équilibre. Il sait comment y faire, il arrive à la maison. Mais oui, il a des pensées pour vous, donc elle s'en aperçoit petit à petit. On voit très bien qu'à la maison, il y a des choses qui vont plus. Pourquoi ? Parce que vous êtes rentré dans son cœur. Donc quand vous êtes rentré dans son cœur, on voit qu'il y a un petit peu de... ça graisse un petit peu à la maison. Parce que moi, on me dit qu'il sort de plus en plus pour venir vous voir.
1: Oui.
0: Voilà. Donc elle va s'en apercevoir. Hein. Il se fait beau, il se pomponne. Elle est déjà, on va dire, sur le qui-vive. Elle est déjà en train de lui dire comment ça se fait. Mais tout de même, cette dame B est loin d'imaginer qu'il y aurait encore une femme qui aurait ou qui montrerait son regard pour cet homme. Elle sait qu'il va danser. L'après-midi, il vient chez vous.
1: Je vous entends plus.
0: J'ai dit, est-ce que l'après-midi, il vient chez vous?
1: Quelquefois, il vient, oui.
0: Voilà, c'est ce qu'on me dit. Donc, quelquefois, il vient l'après-midi et là, il lui dit, il va avoir des copains ou il va jouer aux cartes. Il y a encore un mensonge qui va sur la table. Mais elle le laisse, elle laisse faire. Elle sait très bien que si elle lui disait quelque chose, qu'il pourrait y avoir, c'est lui qui chercherait plus la bagarre avec elle. Si elle ne lui laisse pas la liberté, il chercherait la bagarre. Donc,

0: malgré qu'elle, qu'elle mène la barque à la maison, elle le laisse faire dans cette liberté en disant « Mon mari ne me quittera jamais, nous avons 40 ans, nous avons des enfants, évidemment, il y a des petits-enfants, et puis moi je ne le vois pas, non, effectivement. » Ça continue avec vous, et moi je dirais « Prenez les bons moments actuellement, hein, prenez les bons moments qui vous apportent, ça fait partie de la vie, moi je dis que c'est mignon comme tout, il a des sentiments pour vous et ça continue. »
1: Voilà. Donc les sentiments, il va pas tout flanquer en l'air avec moi pour cette histoire. Il va continuer comme ça.
0: Dans, je vais regarder. Dans son état d'esprit, non, il va pas quitter sa femme. Non, il va pas claquer ses 40 ans pour venir avec vous. Il sait très bien. Je vais regarder avec le. Un petit peu ce que ça va donner. Alors, il y a le ciel bleu. Il y a le bonheur, effectivement. Il y a la ruine, donc ça fait qu'il ne quittera pas sa femme. Qui mène la barque à la maison? Il y a la dispute à la maison, c'est vrai, mais il y a la trahison qui est ici. Lui, il sort en trahison, hein. C'est-à-dire c'est lui qui trompe, c'est pas elle. Voilà. Donc, si je regarde son état d'esprit, ça l'arrange, lui. Ça l'arrange. Il est bien avec vous. Il a une femme à la maison. Il est heureux. Hein. Il est heureux. Il a une épouse à la maison.
1: Pour moi, ce qui est important, c'est que lui soit heureux. Après, qu'il la quitte ou pas, moi, c'est pas ce que je demande. On peut très bien se voir et
0: ben voilà.
1: Être heureux.
0: Ben voilà.
1: Être heureux ensemble. On n'a plus l'âge de tout foutre.
0: De tout foutre en l'air, comme vous dites, oui. Oui. Ouais, on n'a pas l'âge de tout jeter. Tout à fait. Donc, vous êtes quand même.
1: L'important pour moi, c'est qu'il garde ses sentiments pour moi. Il m'apporte beaucoup de bonheur. Moi, je lui en donne beaucoup aussi. Et puis, ma foi, il adviendra ce qui adviendra, quoi. Après, la décision lui appartient. Mais je ne lui demande pas de tout foutre en l'air, mais peut-être avoir plus de liberté, peut-être parler avec elle pour lui dire, j'ai rencontré quelqu'un et puis on continue ensemble, mais avec la liberté de sortir.
0: Je ne sais pas s'il arrivera à lui dire ça. Je ne crois pas. Je ne crois pas. Parce que, non, je ne crois pas. Elle a toujours, c'est elle qui a toujours mené cette maison. Alors, il ne faut pas oublier que, on n'a pas parlé de ça, mais on me le dit, il y a des enfants. Il y a des enfants et il y a des petits-enfants. Bon, le fait que, si maintenant il va dire ça à B, écoute, j'ai une copine, je veux aller un peu plus souvent. Et au bout de 8 mois, c'est vrai qu'il se pose la question. Mais il a peur des retombées. Il a un fils. Hein. Il a un fils, je vois une fille. Je vois vraiment des petits-enfants. Ouais. Donc il serait gêné, il aurait honte de dire à ses enfants qu'il a une copine et puis qu'il demande à sa femme qu'il lui donne la liberté. Ça ne se fera pas. Moi, je ne vois pas ça. Pour le moment, je ne vois pas ça.
1: D'accord. Bon.
0: Moi, je dirais, Muguette, c'est de prendre les bons moments. Hein. Vous êtes dans un âge où il faut déguster, c'est comme un gâteau sucré. Vous dégustez ça, vous mettez ces petites roses dans votre panier, c'est votre vie, et je dirais profiter. Profiter avec les tripes, avec le cœur, profiter. Même s'il ne vient pas aussi souvent que vous le voulez, hein. C'est vrai que quand on est amoureuse, parce que vous êtes quand même amoureuse, on voit très bien ce lien amoureux. On a envie d'être avec lui, on a envie d'être souvent avec lui. Eh bien, moi, je dirais, profiter de cette envie d'être avec lui. Parce que quand on vit avec quelqu'un, et vous allez être d'accord avec moi, on n'a plus cette envie. Je veux le voir, il me manque, on n'a plus ça. Hein, on regarde sur la montre, ah, quand est-ce qu'il va arriver, on ne le voit plus, ah, je dois compter 2-3 jours jusqu'il arrive. C'est une pigmentation dans la vie amoureuse, c'est-à-dire d'attendre la personne, de regarder sur sa montre, de calculer les heures, de calculer les jours. Et quand on est ensemble, c'est la féerie, c'est l'explosion. Ça, c'est l'amour.

0: c'est l'amour avec un grand A, c'est cette passion. Parce que vous savez, une fois qu'on est marié 40 ans, hein, c'est oui, une amitié. Quoi, et c'est ce qui.
1: Bah oui. Mais bon, moi, ce que j'espère en tout cas, c'est que si elle vient à le découvrir, elle ne lui fasse pas de la misère, c'est tout.
0: Ben, moi, je ne vois pas, parce que Jean-Pierre est, pardon, JP est assez intelligent, je dirais intelligent, malin. Hein. Il protège quand même sa famille. Il est très famille. Il est très famille. Il est très, on va dire, protecteur, et il ne voudrait pas tout casser. Il ne voudrait pas tout casser. C'est une personne qui est franche, c'est une personne qui est bien là avec vous. Il ne s'amuse pas, il veut profiter de ses moments, aller danser avec lui, passer des après-midi avec lui. Moi, je dis, vous savez quoi? Vous allez rajeunir. Voilà. Vous allez revivre, oui. Vous êtes en train de rajeunir, vous êtes en train... Ben voilà. Voilà. Vous êtes en train de rajeunir, vous êtes en train de revivre. Vous avez envie de vous habiller différemment. Vous allez faire des petites boutiques, une petite robe par-ci, une petite robe par-là, toujours pour lui plaire. Eh bien, faites ça. Faites ça. C'est-à-dire, c'est la santé, c'est la guérison de la solitude.
1: Oui, mais si c'est pour se retrouver tout seul, on fait tout ça, puis 3 ans après, on est toute seule, parce que c'est embêtant quand même. Parce que moi, j'ai pas
0: ça va,
1: moi, j'ai envie de la continuer, cette histoire, même si c'est triangulaire.
0: Moi, ce que je peux vous dire, n'allez pas à la contradiction de ce que je vous dis, bien au contraire, c'est un bonheur. Il est là, je ne vois pas de rupture, il n'y a pas de rupture entre vous. Hein, mais ce que vous allez avoir des moments de solitude... Hein? Mais quand je vous regarde et quand on me dit, je suis désolée de vous dire qu'actuellement, on ne voit pas une vie à deux.
1: Je vous entends plus, Victoire.
0: J'ai dit, pour le moment, on ne voit pas de vie à deux. On ne peut pas vous prononcer une vie à deux. Moi, personnellement, je ne vous dis pas une vie à deux. Personnellement, je ne vois pas, parce que je sais que vous consultez. Hein. Moi, je vais pas à l'encontre de ce que mes collègues voient ou pas. Moi, personnellement, je vois pas. Je vois une continuité avec ce monsieur. Et à l'heure d'aujourd'hui, on est en 2026, vous allez finir l'année avec lui, et l'année prochaine, eh bien, il y aura une grande remise en question. Mais je ne vois pas cet homme-là vous quitter.
1: Bon, alors si la relation continue, moi ça me convient. Hein.
0: Moi ça me convient. Ben voilà. Mais maintenant vous savez, Miguel, c'est à vous de jouer. Hein.
1: Ben, comment est-ce que je fais ?
0: La balle est dans votre... vous êtes d'accord avec moi que la balle est dans votre camp ?
1: Oui, pour le moment.
0: Allez,
1: oui.
0: Je vais vous dire une chose. Mais bien sûr, je vais vous dire une chose. Parce que c'est vrai, vous êtes gentille. Hein. Vous n'avez pas eu des amants dans votre vie, vous.
1: J'ai pas eu de...
0: d'amants dans votre vie.
1: Je m'excuse, Victoire, des fois, je vous entends pas.
0: Non, peut-être parce que je parle pas assez fort, j'ai un peu la gorge qui est trop sèche aujourd'hui. Je disais que dans votre vie de femme, je ne vois pas d'amant.
1: D'amour ou d'amant?
0: D'amant, parce que vous étiez mariée.
1: Oui, j'étais mariée, oui.
0: Bon, je reviens sur le passé. Je ne vous vois pas tromper votre mari.
1: Non, jamais.
0: Ah ben voilà. C'est pour ça que je vous ai dit, je ne vous vois pas d'amant. Vous n'étiez pas une maîtresse.
1: Non.
0: Ah ben voilà. Donc c'est tout à fait juste. Voilà. Donc c'est pour ça que vous vous êtes attachée maintenant à cet homme-là. Vous êtes une femme fidèle et vous voulez vous accrocher. Moi je dirais que remercier quand vous a mis cette personne sur votre chemin. Hein, pour que justement vous n'ayez pas cette solitude et que vous allez continuer à avoir ce cœur qui palpite. Moi je dis que ce qui vous arrive c'est joli. Hein. Et je suis sûre qu'il y a des copines qui vous envient quand vous allez danser.
1: Oui, certainement, oui. Certainement.
0: Ah ben voilà. Donc, Muguette, la vie est dans votre corps.

0: Voilà, oui, j'ai 20 ans, c'est magnifique.
1: Mais oui, c'est le cadeau, Muguette, Muguet, c'est le cadeau de la vie. Il y en a peu qui peuvent dire à votre âge qu'ils sont encore amoureuses, qu'ils vont danser, qu'elles ont encore un joli jeune homme, parce que c'est pas un jeune homme, c'est une jolie personne. Hein. Il y a beaucoup de charme, hein, ce monsieur. Vous l'avez entendu?
0: Mais non, il y a des coupures, je ne sais pas pourquoi, pourtant j'ai le téléphone bien.
1: Non, moi je vous entends très bien. C'est peut-être quand j'arrête de parler, vous pensez que c'est des coupures, mais c'est, je vous entends. Hein. Non, je disais qu'il avait beaucoup de charme, ce monsieur.
0: Il a beaucoup de chance. Mais peut-être moi aussi.
1: Non, de charme. Non, de charme. Il a beaucoup de charme, ce monsieur.
0: Oui, il a beaucoup de charme, oui.
1: Voilà. Donc, il continue comme ça. Qu'il fasse quand même attention à ses énergies, qu'il fasse quand même attention à sa santé.
0: Sur ses énergies à lui?
1: Oui, qu'il fasse attention à sa santé. C'est une parenthèse. Il faut qu'il fasse attention.
0: Oui, ça, je le sais. Oui. Je continue sur cette lancée et puis...
1: Oui. C'est quelque chose qui se passe. C'est quelque chose dont vous avez un grand point d'interrogation. Venez, je pense qu'on était juste ce soir, que je ne vous ai pas déçu, du moins je l'espère. Eh bien, vous consultez à l'arrière, on aura peut-être un peu plus d'informations par rapport à B. Hein, voir un peu cette dame et qu'est-ce qu'elle pourrait faire, parce qu'elle mène quand même, elle est gentille aussi, ils vont très bien ensemble, mais attention, c'est elle qui mène la barque. Malgré qu'il sort et puis qu'il s'amuse, elle le sait. Hein. Ouais, mais ça me pique. Voilà. Mais bon, sinon tout va très bien.
0: Alors, je continue cette histoire merveilleuse et puis il advient. Oui. D'accord.
1: Mais je vous ai dit ce qu'il y a. Écoutez-moi, ne vous faites pas de soucis. N'ayez pas de pensées noires, hein, parce que sinon, quand on a des pensées noires et les énergies s'en vont, c'est mauvais. Donc oui, vous demandez à votre ange, vous verrez que cette histoire d'amour va continuer. Nettoyez un petit peu votre maison de temps en temps, juste avec de la sauge. Hein? Sauge ou des feuilles de laurier.
0: En fait, ce que vous me dites, c'est ce que je voulais, si j'ose dire comme ça, entendre, c'est que cette histoire ne s'arrête pas. J'ai pas l'intention de détruire qui que ce soit ou quoi que ce soit, mais cette histoire, elle est tellement belle que j'aimerais pas qu'elle s'arrête. Voilà.
1: Eh bien, c'est comme une fleur, hein, à vous de la nourrir. C'est ce que je disais tout à l'heure. Eh bien, voilà, à vous de la nourrir, et puis une fois qu'on l'aurait bien nourrie, vous verrez, cette histoire continue. Il n'y a aucun souci. Je ne vous ai pas dit ce soir, Huguet, ce que vous voulez entendre, je vous ai dit ce que je vois. Et je vous ai dit, les guides, ceux qui me disent, vous êtes une jolie personne, vous êtes très gentille, vous êtes très douce. Je vous ai dit que vous n'avez jamais trompé votre mari, c'est vrai, vous l'avez confirmé, et on voit très bien que vous êtes une personne sincère. Donc, cette personne qu'on vous a amenée, JP, c'est un cadeau de la vie.
0: C'est ça.
1: Un cadeau de la vie.
0: D'accord. Voilà. Ben merci beaucoup, Victoire.
1: À bientôt et n'hésitez pas à me consulter. Voilà. À bientôt, hein, merci. Au revoir.
0: Au revoir. Merci à vous. Bonne soirée.
1: Oui, merci vous aussi. Bon. Vous voyez, ne désespérez pas. À tout âge, mais alors à tout âge, on peut rencontrer une jolie personne. À tout âge. Moi, je trouve ça merveilleux. Bon, pour ça qui écoute, évidemment, c'est tellement, tellement mignon. Donc, ne perdez pas espoir. Si un jour, je vous dis attention, il y a quelqu'un qui vient sur votre chemin. Ah, mais non, c'est pas possible, pas à mon âge. Mais si, à tout âge. Si là-haut, ils veulent que vous rencontrez quelqu'un, faites-moi confiance que ça sera sur votre chemin. Parce que je ne crois pas au hasard, moi, personnellement. Il y en a qui y croient. Ah, mais c'est le hasard. Non, il n'y a pas de hasard. Tout est marqué

dans la vie, malheureusement. Que ce soit les naissances, que ce soit les drames, que ce soit l'argent, que ce soit la rencontre d'amour. Vous êtes un arbre, il y a des branches. À nous, numérologues ou tarologues, d'analyser laquelle branche vous avez pris. Si vous prenez une branche de droite qui n'est pas bonne, il est de votre devoir que nous, attention, il va falloir prendre cette petite branche de gauche pour que vous ayez à la fleur. C'est tout simplement la numérologie et le tarot de Marseille peuvent vous amener très loin dans notre prédiction. Voilà. Donc, je reviens, nous en étions au sixième chakra qui est situé entre les sourcils et qui constitue le chakra frontal. Et le septième chakra principal, également appelé chakra de la couronne, est au sommet de la tête, rayonne vers le haut à partir du sommet. Voilà. Alors, le chakra racine, alors maintenant que je n'ai pas pour tout, je reviens au chakra racine, le premier. Le chakra racine est fondamentalement lié à la survie et à l'existence du monde. Même si de nombreuses personnes des temps modernes n'ont plus ou peu à se soucier des questions existantes, de nourriture, d'intégrité physique, de logement, la peur de la situation du danger, de mort, est toujours présente en eux. Donc c'est un combat fuite, génère toujours en eux la peur, le stress. Donc, on reviendra dans le plus simple, imaginez votre chakra racine déséquilibré. Le chakra racine déséquilibré, parce que comme je vous ai dit, moi je travaille avec la protection, je travaille avec mon pendule qui est l'œil du tigre, d'accord ? Et que j'ai acheté dans notre boutique. Donc je vais passer sur vous, je vais vous demander votre poids, je vais vous demander votre taille, et je vais regarder le chakra qui est fermé. Vous pouvez vous aussi le faire vous-même, c'est-à-dire vous passez votre chakra et vous demandez, est-ce que le chakra est ouvert ? Bon, moi le mien, le chakra de la gorge, heureusement qu'il est ouvert. Mais je vais quand même demander le chakra, le coronal. Effectivement, il est ouvert. Le frontal, est-ce que je vois bien, c'est la spiritualité, il est ouvert. Évidemment, vous allez me dire, ben, c'est normal que c'est son travail, côté émotionnel, mais je travaille sur mes chakras tous les matins à mon réveil. Je me mets face au soleil, je prends le soleil dans ma main, je passe le soleil sur mon corps, bien sûr, tout est imaginatif, et après, avec mes chakras, à ce moment-là, je réveille les chakras. Alors, si les chakras sont fermés, à vous de les réveiller. Voyez la spirale, tout simplement. Donc, ça peut se faire, et votre énergie va remonter. C'est des bons conseils, tout ça. Bon, alors je disais, un chakra déséquilibré va amener des incertitudes et des réactions émotionnelles et mentales qui en découlent. Lorsque les dangers sont partout à l'extérieur, les personnes ayant un déséquilibre dans le chakra racine ont souvent tendance à être méfiantes envers tout le monde. Cela peut causer des problèmes dans toutes les formes des relations humaines, car une base de confiance ne peut être établie ou seulement très difficile. Quand on a le chakra racine qui est fermé, enfin du moins qui est déséquilibré, on ne s'entend pas avec les gens. On ne s'entend pas avec les gens, on cherche la solitude, il y a beaucoup de choses qui ne vont pas. Donc, le chakra racine équilibré, un chakra racine qui est dans sa puissance énergétique, se traduit chez vous par un sentiment optimiste dans la vie. Alors qu'avec un chakra racine déséquilibré, on a tendance à se percevoir comme une victime des conséquences de la vie. Un chakra racine équilibré permet d'être responsable de sa propre vie. Donc, c'est beaucoup de responsabilité quand on a un chakra qui est équilibré. Excusez-moi. Alors, d'ici 22h, mon matin, ça les vide. Aujourd'hui, j'ai soif. Je vais boire un thé avec vous. Alors, il y a des exercices à faire, évidemment. Mais je vais passer au suivant. Ça veut dire qu'il y a de la méditation à faire, évidemment, il y a du yoga,
Il y a des exercices, il y a plein de postures. Mais bon, je vais passer au chakra sacré. Alors, vous avez bien noté où est-ce qu'il se trouve le chakra sacré. Vous êtes arrivé au deuxième chakra. Le chakra sacré, il est situé au-dessus des organes sexuels et représente la joie de vivre. Si vous avez déjà ressenti la joie de vivre à l'état pur, vous pouvez la garder pour toujours, tant elle est épanouissante et gratifiante. Partez donc à la recherche de cette énergie dans votre activité et la renforcez. Une petite page de publicité et on se rejoint tout de suite après.

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0: je suis là. Alors, on va reprendre sur le chakra, on va dire, sacré. S'il est équilibré, c'est la force. Il se trouve entre les organes sexuels et le nombril, je vous l'ai dit. Hein. Bon, c'est la force, c'est également, il est alimenté en énergie vitale par le cordon ombilical, et après la naissance, il a pu expérimenter ce qu'était que d'être responsable du maintien de l'énergie vitale. C'est pour ça qu'on l'appelle le chakra sacré. S'il est déséquilibré, vous allez le sentir. Vous n'avez plus la joie de vivre. Vous êtes sur le livre épanouissement de soi. Divers événements de votre vie peuvent conduire à un flux d'énergie qui est ne plus avoir envie de refaire sa vie, vous perdez vos valeurs, etc., etc. Donc, dès qu'il est bien équilibré, hein, vous avez envie d'aller à l'aventure, vous avez envie de nager dans ce flux perpétuel. Un chakra sacré, dans sa puissance, vous permet de ressentir l'énergie de la vie à tout moment. Donc, je vais passer pour qu'on ait... J'aimerais avoir le temps aujourd'hui d'aller jusqu'au bout, parce qu'il y en a 6. Et après, je vais vous dire les pierres qui vont avec. Donc, je suis au troisième chakra. Le troisième chakra, c'est le plexus solaire. C'est le jaune brillant. Donc, c'est le rôle central dans l'absorption de la distribution d'énergie vitale. Tout en vous protégeant des énergies nocives de l'extérieur, comme indique ce symbole, du soleil. Il est situé entre le nombril et le plexus solaire, c'est-à-dire au niveau des organes digestifs. Et quand il est bien équilibré, effectivement, il vous aide à mener une vie avec force, avec équilibre. Et évidemment, quand vous avez tout équilibré, ben vous le sentez, ça va beaucoup mieux. Même votre digestion, vous n'avez pas mal au ventre, etc. Mais s'il est déséquilibré, il y a des émotions, il y a de la colère. Et ce qui n'est pas équilibré vous donnera cette affirmation et souvent l'expression du désespoir et de la frustration. C'est un chakra qui vaut mieux que ça ne soit pas déséquilibré. Parce que c'est les colériques, quand il a eu des choses, des pulsions, c'est parce que ce chakra est déséquilibré. Vous savez, on arrive des fois à avoir des pulsions, pas nous, mais un déséquilibré. Je ne veux pas dire le mot parce qu'il y en a tellement en ce moment que ça se passe, mais c'est souvent que ces chakras sont totalement fermés. Totalement fermés. Je reviens après au plexus. Au quatrième plexus, hein, d'accord, j'ai noté. Et je dis bonsoir à cette charmante dame. Alors, je prends votre prénom. Vous avez un pseudo?
1: Oui, bonsoir. Oui, bonsoir.
0: Alors, est-ce que vous avez un pseudo? Je vous appelle comment, chère madame?
1: Mon petit nom, c'est Delia.
0: Ok. Alors, votre question, quelle est-elle, s'il vous plaît?
1: Ah non, c'est le sentimental.
0: Allez-y, je vous écoute. Je vous écoute. Avec ce monsieur que vous m'avez donné?
1: Comment?
0: C'est le nom que vous m'avez donné de ce monsieur.
1: Oui.
0: Alors, je vous écoute. Expliquez-moi qu'est-ce qui se passe.
1: Oh ben, j'attends toujours un peu de ces nouvelles.
0: Alors, vous attendez de ces nouvelles, mais quelle est votre question pour que je puisse vous aider? Parce que là, je sens un éloignement de ce monsieur.
1: Oui, alors c'est pour ça que ben, je voulais savoir ce qu'il en était, quoi. J'attends toujours de ces nouvelles, ce qu'il devient.
0: Ça fait combien de temps qu'on ne l'avait pas vu?
1: Comment?
0: Combien de temps vous ne l'avez pas vu?
1: Oh oui, ça fait un moment alors maintenant. Oui, ça fait
0: oui,
1: un
0: mais
1: bon
0: quand
1: moment.
0: Vous dites un moment. Un an? Non, pas tout à fait.
1: Non, pas tout à fait, non, non. Mais c'est presque ça, hein.
0: Et avant, alors racontez-moi tout, parce que je vois un éloignement, effectivement. D'accord, vis-à-vis de vous, mais il y a de la dualité. De la dualité, mais j'en reviendrai peut-être après. Alors, il faut que vous me racontez un petit peu. Vous le connaissez depuis combien de temps, combien d'années, ce monsieur?
1: Oh, ça fait passer 3 ans.
0: Mmh. Alors, la relation que vous avez eue avec ce monsieur, il vient chez vous. Vous l'avez aidé.
1: Oui, oui, ah oui, oui, oui, j'ai pas mal aidé, oui.
0: Voilà. Vous l'avez aidé, je suis désolée de vous dire, vous l'avez aidé financièrement.
1: Comment?
0: Vous l'avez aidé financièrement.
1: Ah oui, aussi, oui, oui. Oui, oui.
0: Alors. Là, pour le moment, il est dans l'isolement, hein, il ne va pas revenir tout de suite, il reviendra jusqu'à la fin de l'année, je ne vais pas revenir, déjà. Après, vous savez, quand on aide quelqu'un comme ça, financièrement ou autre, c'est vrai qu'il est très gentil, il est très famille, hein, il vous a pris vraiment en protection lui aussi, mais il reviendra. Quand il aura besoin de vous, il reviendra. Ça
1: m'arrête
0: de vous dire quand il aura. Voilà.
1: Oui, parce que je crois qu'il est aussi tout seul, hein.
0: Ben, moi, je le vois, vous êtes en dualité. Moi, je. Oui, bon, déjà, il n'est pas marié, c'est vrai. Mais il a rencontré quelqu'un. Mais il a rencontré quelqu'un. En ce moment, il a rencontré quelqu'un. En ce moment, il a rencontré quelqu'un.
1: Ah, d'accord.
0: Voilà, c'est peut-être pour ça que vous le voyez plus. Mais avec cette personne, voilà, avec cette personne avec qui, enfin, qui il est, ça ne va pas durer. Alors il va de nouveau rentrer dans une période de solitude et à ce moment-là, il va revenir vers vous. Maintenant, à vous de jouer, si vous voulez continuer cette relation, on va dire, d'échange financière ou si c'est... Si c'est de la pitié. On va voir. Hein. Moi, j'ai envie de faire un tirage de tarot pour avoir un peu plus de... pour avoir un peu plus de connaissances avec ce monsieur. Parce que là, on voit très bien qu'il est dans la rupture. Il va revenir parce qu'il est tout seul après. Il y a un grand changement pour lui. Mais bon, ce n'est rien de... Il reviendra quand il aura besoin de vous, c'est tout. Voilà.
1: Oui.
0: Vous me donnez 5 chiffres à partir de 1 jusqu'au 22 et vous pensez très fort à lui. D'accord?
1: Oui. Alors, le 2.
0: Le 2.
1: Le 4. Le 6. Le 10. Le 12. Et le 18.
0: C'est bon, je les ai tous. Ah bon, moi, il donnait 18, alors je vais quand même le prendre, puisque vous m'avez donné ce chiffre-là. Alors, d'une manière ou d'une autre, oui, mais il y a de la manipulation dans ce jeu-là. Il va revenir, c'est vrai, quand il n'aura plus de force, quand il n'aura plus rien. On voit très bien, oui, il va revenir. Mais uniquement, il va revenir parce qu'il aura besoin d'argent. Il aura besoin d'argent et il est fort possible qu'il aura peut-être une petite altercation avec la justice. Ou un accident où il doit payer une facture, un PV ou autre chose dans ce genre-là. Pourquoi il vous demandait, je vais quand même vous poser la question, pourquoi il vous demandait tellement d'argent?
1: Bon, je crois qu'il a eu des problèmes aussi.
0: Quel genre alors vous dites? Parce que moi j'en vois des problèmes. je vous ai dit, voilà, justice, là. Quel genre de problème
1: il vous a dit? Parce qu'il a des problèmes d'héritage aussi.
0: Des problèmes d'héritage. S'il doit hériter de quelque chose, c'est pas un problème. Hein. Au contraire, c'est pas des problèmes. C'est ce qu'il vous a dit. Il va avoir des problèmes d'héritage.
1: Oui, oui, ça je savais, oui, oui.
0: Quoi qu'il en soit, d'une manière ou d'une autre, c'est pas parce qu'il a des problèmes d'héritage qu'il est venu vous demander des sous. C'est ça que je dis.
1: Non, non, mais disons que c'est aussi moi qui ai donné un peu d'argent, hein. C'est pas qu'il m'a demandé spécialement d'argent, mais c'est aussi que j'ai donné pour l'aider.
0: Oui, parce qu'il a su, ça fait partie du passé, parce qu'il a su vous donner les paroles qu'il fallait, fortuites ou pas, pour vous faire comprendre qu'il en avait besoin. Donc vous, qu'est-ce que vous avez fait? Vous avez sorti le petit porte-monnaie, vous l'avez donné. Mais bon, si ça vous a fait plaisir, on peut pas, si on peut aider quelqu'un, oui, mais il faut qu'il ait la reconnaissance. Et là, je vois depuis quelques temps, quelques mois, vous n'avez même plus un coup de fil, hein.

0: Oui, c'est
1: pour ça que je me suis posé des questions.
0: Mais bon, là, ce qu'on me dit, je dis bien, ce qu'on me dit, c'est qu'il a rencontré une nénette. Donc, dans la mesure où il a rencontré une nénette, bon, ben, ça ne durera pas, malheureusement, mais dans la mesure où il a rencontré une nénette, bon, il habite loin de chez vous, dites-moi un peu plus.
1: Non, à part de... Disons, ça fait un quart d'heure.
0: Un quart d'heure en voiture.
1: Oui.
0: Vous voyez, il ne trouve plus le temps. Il ne trouve plus le temps de venir vous voir. Je vais faire un petit peu avec eux.
1: Oui, oui, puis je crois qu'il a aussi eu des problèmes de travail.
0: Mais il y a des problèmes de justice. Il y a quelque chose qui ne colle pas. Alors l'héritage, un héritage de quoi? D'un de ses parents?
1: Oui, oui, oui.
0: Voilà, moi je vois que cet homme-là, mais il vous a... Bon, je parle, c'est pas la peine, il ne reviendra pas dans l'immédiat. Hein. C'est un monsieur qui venait uniquement pour me demander un peu d'argent. Quand il sera vraiment dans l'angoisse, il est fort possible qu'il revienne, mais juste pour vous parler de ses problèmes. Voilà, voilà. Il n'y a pas trop de... Et ça fait combien de temps que vous le connaissez? 3 ans?
1: Oh oui, ça fait du... Oui, oui, 3 ans.
0: Mais pendant 3 ans, vous l'avez vraiment beaucoup aidé. Hein.
1: Oui, mais c'était jamais des grandes sommes. Hein. C'était des petits trucs pour aider, quoi.
0: Oui, mais ça fait toujours plaisir. Hein. Oui, il y a des intérêts, il y a la trahison sur l'argent. Il a rencontré quelqu'un. Oui, il est avec une nénette. Je répète encore une fois, c'est sorti. Mais avec cette nénette, il n'ira pas. Il vient plus. Il vient plus à cause d'elle parce qu'il a trop peur que cette femme lui dise « Mais qu'est-ce que tu vas faire chez cette dame âgée ?» etc. Donc, à votre question du début, oui, vous le reverrez, mais pas d'ici la fin de l'année.
1: Ah, d'accord.
0: Pas d'ici la fin de l'année, non. Il pense à vous de temps en temps, mais il n'a plus envie de s'arrêter, tout simplement.
1: Oui, parce que je sais qu'il a des sentiments pour moi.
0: Ben, oui, on va dire qu'il vous aime bien. Voilà, il vous aime bien. Vous êtes, il n'a pas des sentiments amoureux, hein, on est bien d'accord. Mais il vous aime bien. Comme si vous étiez un membre de sa famille. Il voilà. Faisait des commissions pour qu'est-ce qu'il faisait. Mm-hmm. Voilà. Il vous aidait de temps en temps à la maison?
1: Non.
0: Je ne vois pas ça, non, c'est pour ça que je vous demande. Non. Ah ben voilà, voilà. C'est pour ça que je vous demande, parce que je ne vois pas ça. Donc il venait chez vous, mais il vous a jamais aidé.
1: Oh non, non, non. C'est plutôt moi qui donnais 2-3 coups de main.
0: Oui, financièrement, tout simplement. Ouais. Donc on voit bien, moi je suis obligée de vous dire la vérité. Moi je vois très bien que c'est un monsieur, hein, parce que je ne le vois pas. Je ne le vois pas jamais vous donner un coup de main ou vous aider à faire un peu de jardinage ou bien vous nettoyer la maison. Il faisait rien.
1: Non, non.
0: Il venait chez vous, vous discutez. Ah ben voilà, il venait chez vous, vous discutez. Il mangeait des fois un morceau, me dit-on. Et puis il partait avec un petit peu de sous dans son porte-monnaie. Voilà.
1: Oui, oui, mais autrement, non, parce que il avait quand même son travail. Alors.
0: Oui, je comprends, Delia, il avait son travail. Mais bon, moi, je n'ai pas à faire de jugement. Je ne fais pas de jugement et je ne dis rien. Je sais simplement que, à votre question, vous le reverrez quand il aura de nouveau besoin de vous. Actuellement, il est avec une nénette. Ça n'ira pas bien loin parce qu'on voit la solitude qui va arriver. Hein. Et suivant son comportement qu'il a avec elle, l'année prochaine, ben,

0: il récoltera ce qu'il a fait cette année. Voilà.
1: Ah ouais.
0: Mais vous êtes seule, vous, Delia? Oui.
1: Oui, oui. Alors, vous dites pas mon prénom, hein. Il ne faut pas dire mon prénom.
0: Alors, je vous le dis parce que quand vous vous êtes présenté, vous me l'avez dit, votre prénom. C'est pour ça que je me suis permis de vous le dire. Sinon, je ne l'aurais pas fait. Ah. Mais peut-être que quand vous vous êtes présenté, vous n'avez pas fait attention. Ben, c'est pas grave. Oui, vous savez, le prénom.
1: J'ai cru que vous vouliez me demander un autre prénom.
0: Oui, oui, mais vous m'avez donné votre prénom. Après, vous savez, je vais vous consoler. Les personnes ne reconnaissent pas systématiquement le prénom. Hein, si quelqu'un écoute, c'est peut-être dire, tiens, cette voix, je la connais. Mais ne croyez pas que les personnes qui nous écoutent sont systématiquement des personnes que vous connaissez, vous. Parce qu'il y a beaucoup, beaucoup de monde quand même qui nous appelle. Mais pas forcément vous, des personnes que vous connaissez, soyez tranquille. Ce n'est pas votre voisine qui va regarder par les mois d'avenir et puis qui va appeler justement ce soir. Donc ne vous inquiétez pas, je ne recommencerai pas et je m'en excuse si j'ai dit votre...
1: Vous savez, j'ai un prénom qu'on entend très peu. Alors vous savez, dans les petits villages, on se connaît bien et puis... comme j'ai un prénom qui est très peu connu, alors c'est pour ça.
0: Vous inquiétez pas. D'accord? Ça, c'est une chose, oui. Effectivement. Ça fait longtemps que vous êtes toute seule?
1: Ça fait 11 ans que j'ai perdu mon mari.
0: Ouais, ouais. C'est pour ça que vous vous êtes attachée à ce garçon?
1: Ouais, plus ou moins.
0: Mais vous savez, vous pouvez... Maintenant, moi, je ne vous vois pas sortir de chez vous. Et c'est ça qui est un peu dommage. Hein? Il faut sortir de chez vous, il faut vous épanouir, parce que vous pouvez rencontrer un monsieur qui se rapprocherait de votre âge, de l'âge sage, et il pourrait y avoir une belle amitié entre vous deux.
1: C'est vrai que je ne sors pas beaucoup parce que je suis une personne à mobilité réduite.
0: Eh bien oui, mais ce garçon, il ne vous aidait pas, il ne vous sortait pas.
1: Non. Non, non. Parce que j'ai des problèmes alors de santé, alors c'est pour ça que je ne sors pas beaucoup.
0: Mais quand vous allez au village, vous y allez comment?
1: Alors écoutez, j'ai un neveu qui vient me faire mes courses.
0: Donc vous sortez jamais? Aïe aïe.
1: Non, non. À part quand c'est ma fille qui vient me chercher pour aller chez le médecin. Mais autrement, ou bien une fois aller manger quelque part. Mais sinon, je...
0: Oui. Sinon, vous ne pouvez... Moi, je peux comprendre, hein, oui, qu'effectivement, c'est pas très gentil de ce monsieur.
1: Oui, et puis j'ai quand même le personnel soignant qui vient tous les jours. Et puis... voilà, alors... Et puis j'ai aussi une femme de ménage qui vient... une fois toutes les deux semaines.
0: Eh bien, pourquoi? Parce que je vois dans cette grande solitude, femme de ménage qui vient, vous avez des soins. Pourquoi vous ne demandez pas à avoir, c'est un conseil que je vous donne, puisqu'on voit très bien qu'il y aura quelqu'un dans votre vie et puis que vous aurez moins de solitude. Alors c'est peut-être cette solution, c'est-à-dire une personne comme une gouvernante qui vous ferait votre repas, votre ménage, une seule personne, mais qui vous sortirait, qui vous amènerait avec une petite chaise et vous ferait la promenade dans le village.
1: Oui, mais vous savez, c'est assez solitaire.
0: Oui, je peux comprendre, mais sortir de chez vous, ça ne fait pas sortir de cette solitude, d'accord? Mais il faut sortir de chez vous. Pour vous, pour votre bien-être, il faut sortir de chez vous.
1: Moi, j'ai des problèmes hein, pour sortir, parce que j'ai des escaliers. Alors, j'ai des monstres problèmes.
0: Oh mince. C'est pour ça que vous êtes attaché à ce jeune homme, mais vous pourrez quand même lui dire quand vous allez vous revoir, parce que ça, je suis certaine qu'il revient, hein, ben que, qu'il n'était pas gentil, qu'il aurait pu prendre de vos nouvelles, qu'il aurait pu vous téléphoner. Il faut lui faire un petit peu de remontrance. Ben, ça fait quand même trois ans qu'il était ici. Ouais. Et lui dire, écoute, si tu as une petite copine, ben, présente-moi là, venez manger à la maison. Et ça vous ferait une double amitié, voyez.
1: Oui, oui. Mais, non, non, puis je suis bien, j'ai une petite villa. Alors, je suis bien. Je suis tranquille.
0: Ben oui, vous sortez un petit peu dans votre jardin, non?
1: Comment? Oui, oui. Oui,
0: vous
1: oui,
0: sortez un petit peu dans votre jardin.
1: Oui, j'ai une pelouse avec la villa.
0: Voilà, mais il n'y a rien de méchant, il n'y a rien de méchant dans tout ça. Vous allez continuer comme ça. Vous avez votre fille, vous avez vos enfants, vous avez des petits-enfants. Vous êtes bien entouré. C'est la chance comme ça de la vie. Effectivement, je suis en train de regarder avec le royaume masqué. On voit très bien que il a pris la fuite pour le moment. Hein. Bon, il a une situation intrigante. Il y a de la déception entre vous deux. On voit très bien que la disparition... Il n'y a plus de cadeaux, hein, il n'y a plus ci, il n'y a plus ça, mais il y a un changement. Il a eu des histoires avec son travail, à la justice avec son travail. Il a fait quelque chose, donc il est un petit peu replié sur lui-même. Voilà, je ne peux pas vous en dire plus, c'est juste ce qu'on vient de me dire. Voilà.
1: Oui, je sais qu'il a des problèmes personnels.
0: Peut-être qu'il n'a pas toujours été très, très, très correct, hein, ce monsieur.
1: Oui, oui, là, c'est...
0: Autour de lui.
1: Déjà qu'il a un petit peu...
0: Autour de lui, je pense. Ben, je ne sais pas s'il vous a montré ce... moi, je ne le vois pas comme ça. Je ne le vois pas sauvage du tout. Hein. Non.
1: Oui, il aime bien être seul. Il aime bien être... Il n'aime pas tellement qu'on le bouscule, disons.
0: Oui, oui, oui. Mais ce n'est pas une raison pourquoi il ne vient plus. Voilà.
1: Oui, oui.
0: Mais vous n'avez pas le moyen de lui téléphoner?
1: Oh, mais il ne répond pas.
0: Ah, en plus, il ne répond pas, eh bien, dites donc, voilà. Oui. Donc, vous lui avez déjà téléphoné et il ne répond pas. Ouais, c'est pas très sympa.
1: Voilà. Même pas au message.
0: Oui, il a mis un trait pendant quelque temps. Il s'est éloigné, quoi, ouais. Et tout ça, c'est à cause d'une petite copine qui connaît. Mmh. C'est pas très joli pour vous, c'est dommage. Quand on, quand on fait du bien, quand on prend de l'argent, quand on donne de l'argent, et puis qu'on a ce revers de médaille, hein, parce que c'est un revers de médaille, c'est pas très sympa. Ce n'est pas sympa du tout, mais bon.
1: Je dis un remerciement ou comme ça, mais voilà.
0: Mais jamais rien, quoi. Ouais.
1: Ouais. Alors voilà.
0: Ben voilà. Auriez-vous une autre question?
1: Oh ben, c'est un petit peu pour ça, quoi. Et puis aussi un peu pour mes énergies.

0: un petit peu pour mes énergies. Alors,
1: mais l'énergie, je disais, arriver, vous savez, il y a ça, je regarde, hein, au chakra, bon, effectivement, vous en avez plusieurs qui sont fermés, ça c'est sûr, mais parce que ça manque de soleil chez vous. Vous ne sortez pas assez, hein, vous n'avez pas assez de vitamine D, comme on dit, le soleil, et effectivement, on voit que vous avez beaucoup de chakras qui sont fermés. Donc, c'est un travail à faire. Ces chakras, je peux vous les ouvrir. Si vous m'appelez en privé, ça prendra un petit quart d'heure, faites-le comme vous pouvez, je suis là tous les jours, moi. Donc, faites-le, et moi, je vous ouvre vos chakras et je regarderai. Vous avez le plexus solaire qui est fermé. Vous avez le racine qui est fermé et vous avez le sacré qui est fermé. Donc le cœur, non, parce qu'on voit très bien que vous avez toujours de l'affection et vous savez parler. Ouais. Bon, les autres, c'est un tout petit peu ouvert, mais vous en avez quand même trois qui sont complètement fermés. Donc venez demain dans la journée, hein, et je vous ferai ça. Demain après-midi, toute la soirée, je suis là. Demain matin, non, parce que c'est samedi, je dois faire mes courses, mais l'après-midi et le soir, je suis là. Donc, si vous voulez, hein, ma petite dame, vous venez, on va à l'arrière et je vous le fais. D'accord?
0: Oui, mais c'est ça, mais je ne peux pas me déplacer.
1: Mais non, vous m'appelez à l'arrière. Mais non, vous ne pouvez pas venir chez moi. Mais non. Vous m'appelez à l'arrière, vous faites le même téléphone que vous avez fait aujourd'hui, 0, vous faites le téléphone 0901-901-993. Vous cliquez sur le 1 et vous demandez Victoire, mon code 831. Et je suis avec vous à l'arrière et je vous ouvre vos chakras. Vous l'avez noté?
0: Voilà. Non, c'est le 0901. C'est 901, votre numéro.
1: Voilà, 0901-901-993. Vous cliquez sur le 1 et vous dites mon numéro, 831.
0: 831.
1: Voilà, le 8 et le 1. Voilà, c'est Victoire. Et je vous ouvre vos chakras, vous vous sentirez mieux. Et peut-être avec des chakras ouverts, vous allez attirer de nouveau ce jeune homme.
0: Ah, d'accord.
1: Parce que quand on a des chakras qui sont lumineux, on attire les personnes. Quand vous sentez de chez vous ou autre, ah ben bien, si vous avez un chakra qui est illuminé, ben automatiquement vous attirez les personnes. Vous rencontrez. Des fois, vous savez, vous êtes dans la rue, vous marchez, et puis vous voyez des personnes qui viennent vers vous. Mais tout simplement, vos chakras sont bien ouverts. Ou alors vous rencontrez quelqu'un et vous dites quel charisme cette femme, quel charisme cet homme. Bon, évidemment, vous n'avez plus besoin de ça. Mais je disais juste ça, c'est des personnes qui nous appellent, qui nous écoutent. C'est votre aura, c'est vos chakras qui sont ouverts et qui vous donnent ce charisme, qui vous donnent ce charme d'attirer les personnes. Et quand tout est ouvert, voilà, alors n'hésitez pas. Appelez-moi au 0901-901-993, cliquez sur le 1 Victoire. Et je peux avoir avec mon pendule, j'en ai plusieurs, j'ai celui-là, j'ai en moi. Je mets le pendule sur mon chakra, je regarde qui c'est lequel qui est fermé. Et en l'espace de 5-10 minutes, peut-être avec une petite musique pour que vous ne soyez pas dans le silence, parce que quand j'ouvre les chakras, je ne parle pas. C'est tout à fait logique, mais vous allez le sentir tout de suite après. Souvent, le lendemain, après ouverture des chakras, on m'appelle et ça me fait plaisir.
0: C'est le 900, hein, vous m'avez dit.
1: Oui, et mon numéro, c'est le 831. Mon code, le 901, attendez. Ma petite dame, le 0901-901-993, c'est le numéro de téléphone.
0: Oui.
1: Quand vous avez fait ce téléphone, vous cliquez sur le 1.
0: Oui.
1: Et vous aurez une opératrice, une dame qui va vous dire oui, allô, quel voyant voulez-vous? Et vous allez dire Victoire, le 8, le 3, le 1, c'est mon code. Il faut un code si vous voulez rentrer avec moi.
0: Alors, le 801.
1: Le 831.
0: Ah, 831, voilà.
1: Ça, c'est mon code. Et sans ce code-là, voilà. Vous ne pouvez pas rentrer en contact avec moi. Voilà. Je vous ai tout dit.
0: Voilà. Mais oui.
1: Voilà. Donc, je vais vous quitter, ma petite dame, parce que j'ai encore deux ou trois petites choses à faire avec les chakras, pour les personnes qui nous écoutent.
0: Je vous remercie infiniment pour votre gentillesse.
1: Ah ben moi aussi, je vous fais un gros bisou, je vous souhaite une bonne nuit. Et puis j'espère que vous avez compris tout ce que je vous ai dit. D'accord?
0: Oui. Puis je vous souhaite un très bon week-end.
1: Bien, moi aussi, merci. C'est vrai, demain c'est samedi. Merci, merci, merci.
0: Oui, et puis prenez bien soin de vous.
1: Dieu, ça c'est gentil ça. C'est très, très, très gentil. Je vous fais un gros bisou.
0: Merci Victoire.
1: Merci, merci.
0: Je vous souhaite une bonne soirée.
1: Merci vous. Vous aussi, bonne nuit.
0: Merci.
1: Coucou, comme elle était mignonne cette petite dame. C'est vrai qu'on ne s'est pas toujours bien compris, mais bon. C'est pas le téléphone, c'est des fois les oreilles qui ne teintent plus comme avant, ce qui est tout à fait normal. Alors, ce que je veux dire avant de finir, parce qu'il nous reste 10 minutes, donc ça me suffit, pour vous dire, la pierre, maintenant, bon, j'ai pas tout énuméré, vous savez très bien que nous avons 6 chakras, hein. Le 7e chakra, c'est le chakra qui est sur votre coronal, hein. Donc, je vais vous dire, le chakra racine, il est géré par une pierre rouge, le jaspe rouge, le grenat ou le rubis, l'agate rouge si vous voulez. Mais je vous en donne un parmi tant d'autres. Le chakra sacré, il est géré par la pierre du soleil ou par l'ombre, par un jaspe orange aussi parce qu'il est orange. Le chakra du plexus solaire, la citrine, l'œil du tigre, le topaze et la tourmaline jaune. Tout ce qui est du chakra, de toute façon, jaune ou orange. Le chakra du cœur, c'est vert. Donc on a la malachite, la tourmaline verte, l'aventurine, l'agate de mousse, très belle pierre, et l'olivine émeraude. Le chakra de la gorge, c'est une aigle marine, c'est un chakra qui est bleu. L'aigle marine, le calcédoïne, topaze bleu clair, parce que vous avez deux topazes, bleu clair ou orange, comme mon chat. Il a les yeux orange, d'où son nom topaze. Et vous avez la turquoise, le chakra frontal, c'est celui-là. La métisse, le saphir également. Et vous avez le chakra couronne qui est très très important, c'est le diamant. Hein, faites-vous offrir un diamant, pas votre chez vous, pas votre mari, mais non. Si avec le cristal de roche, là c'est limite, ça suffit largement. Mais ce que je vais vous dire aussi qui est très très important, c'est-à-dire la nutrition pour vos chakras. Ça on ne vous l'a jamais dit. Alors, la nutrition des chakras. Une alimentation consciente peut aider les chakras au quotidien. En effet, tout ce que vous apportez à votre corps contient de l'énergie qui est transmise à vos chakras. Dans la liste ci-dessous que je vais vous donner, vous pouvez voir quels aliments sont bénéfiques pour chaque chakra. Combiner les aliments des différents chakras entre eux ou bien consacrer des journées aux chakras qui ont besoin d'être renforcés. Avec le temps, vous pouvez créer votre propre menu de chakras. Le premier, chakra racine. Le chakra racine tire son énergie des légumes terreaux. Mais oui, les racines, les carottes, les pommes de terre, les betteraves rouges et les choux raves. Tous les fruits qui ont une racine. Les graines sont également positives pour le chakra racine, dont le sésame, les graines de courge, le pain et le tournesol. Les noix, produits laitiers et produits à la base de soja sont de parfaites sources de protéines. Donc c'est facile, racines, des légumes qui

sans racines, le chakra sacré. Mais les fruits, tels que pomme, mangue, melon, poire, ananas et les raisins, sont particulièrement adaptés au chakra racine. Ils favorisent la purification des chakras. Donc, je vais tâcher d'aller jusqu'au bout. Il nous reste 7 minutes, je vais absolument finir pour vous. Le plexus solaire, ça facilite la digestion. Le gingembre, la cannelle, les clous de girofle, l'anis et le poivre attirent et attisent le feu intérieur. Ce chakra aime particulièrement les éléments chauds, comme les soupes et les ragoûts avec des légumes et des légumeuses. Chakra du cœur, la nourriture préparée avec amour réjouit énormément le cœur. Le chakra du cœur, il aime tout ce qui est vert, les salades, les herbes vertes, les graines germées, les légumes cuits, la vapeur ou le thé vert. Normal, il est vert. Chakra de la gorge. Pour que la communication puisse circuler librement, le choix se porte ici sur des aliments légers comme différents fruits purifiants, des graines nourrissantes comme les graines de chia, les graines de lin et le pislim. La gorge, pour que ça parle bien. Le frontal, pour avoir l'esprit clair, on peut consommer des fruits, des légumes bleus comme le raisin et les myrtilles. Toujours mettre la couleur du chakra. Le chakra couronne tire également son énergie d'aliments légers comme les salades, les fruits et les noix. En principe, on peut vous dire, comme pour les pierres de guérison, que les couleurs des fruits ont également un effet positif sur le chakra en raison de la même fréquence vibratoire. Dans la physiologie, dans la philosophie ayurvédique, ils sont appelés sattviques, ce qui signifie pur. En résumé, une alimentation essentielle, végétarienne et végétalienne, cible particulièrement les chakras, a bien sûr aussi un effet positif sur la santé en général. Voilà, le mot de la fin, de tout ce que je vous ai dit, l'arc-en-ciel est comme une parenthèse qui relie les extrémités du ciel. Puisse-t-il ainsi unir le corps et l'âme par la douceur de ses couleurs. C'est un proverbe irlandais. Alors, il nous reste, vous savez très bien que le soir, avant de vous quitter, j'aime vous lire les voix de l'âme, c'est des poètes. Mais avant tout cela, n'oubliez pas, Victoire, médium, vous pouvez me joindre au 0901-901-993. Mon code, c'est le 831. Et n'oubliez pas la présentation que je vous ai faite ce soir. Marc, qui est un très bon numérologue, un cartomancier, comme il a dit, équivalent à ma personne. Non, mais j'ai des gens qui comptent, ne vous inquiétez pas, on est tous des bons. Alors, je vais vous lire ce soir des poèmes. Ça vient du soleil. Ça vient du cœur. Ça vient de l'âme. Alors, j'aime bien vous donner ces petits poèmes pour vous endormir. La vie est un tissu complexe de destinées entrelacées. Accepte les défis qui se présentent à toi, car ils sont des occasions de croissance et de réalisation personnelle. Dans les moments d'incertitude, rappelle-toi que tu es le capitaine de ton propre navire. Navigue avec courage et confiance vers les horizons de tes rêves les plus profonds. Avec ta main, la magie réside dans les petits instants de chaque jour. Prends conscience de la beauté qui t'entoure. Savoure les petites joies et laisse-les tisser le fil enchanté de votre vie. L'univers te guide avec amour et bienfaisance. Sois attentif aux signes, aux synchronités et aux messages qui te parviendront. Ce sont les étoiles qui éclairent ton chemin. J'espère que ces petits poèmes vous ont plu pour faire un gros dodo. Moi, je vous souhaite une belle nuit avec des beaux rêves. Prenez votre oreiller. La prochaine fois, je vous dirai des choses qu'il faut faire quand vous dormez pour nettoyer votre chambre. D'accord? Alors moi, je vous souhaite bonne nuit, beaux rêves. Et je vous dis à très bientôt.

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1: Bélier, vous essayez de vous laisser un peu aller, à tel point que certains d'entre vous se décoincent complètement pour faire de la place à la fantaisie et à l'insouciance.
2: Taureau, vous pourriez avoir un coup de chance à un jeu de hasard.
3: Gémeaux, vous vous dépassez

0: maintenir tous vos objectifs. Balance. Vous avez un grand besoin de prendre l'air, de vous ouvrir à de nouvelles aventures. Scorpion. Vous êtes ouvert au dialogue, aux échanges, aux discussions. Vous adorez la confrontation que vous tendez souvent à provoquer. Sagittaire. Vous vous sentez plus indépendant que d'habitude. Sans doute avez-vous envie de vous affranchir de quelques règles ou limites qui, selon vous, sont là pour être repoussées. Capricorne. Vous ne restez pas en retrait. Si vous êtes célibataire, vous croyez encore au grand amour. Verseau. Votre attitude peut très bien fonctionner avec vos enfants. L'art de la négociation devient indispensable. Poisson. La famille et les amis sont pour vous un refuge indispensable et une ambiance douce et rassurante vous enveloppe comme dans un cocon.
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2: Par exemple, dans la spiritualité, ce qu'on dit souvent, c'est on va cheminer, ça va prendre du temps. C'est le principe du chemin. Il y a une montagne là-haut et on prend le chemin et il y a des étapes et ça va être pénible, long et pénible, etc. On est en train de se dire que nous, qui on est, c'est le petit conscient qui est en train de cheminer et qui a essayé d'atteindre la spiritualité là-haut. Mais en fait, on l'est déjà. On est déjà en haut de la montagne. On est juste en train de voir notre conscient en train de venir. mais à aucun moment, on n'a jamais pas été créateur. On est déjà le créateur de notre réalité. C'est parce qu'on ne le reconnaît pas. La différence entre le mouton et le créateur, c'est ce qu'on croit. Tant que tu crois que tu es un mouton, tu es un mouton. Si tu reconnais que tu es le créateur, eh ben, tu transformes ta réalité. Et c'est ça la différence, c'est que si tu veux changer de chemin, c'est facile, parce que tu es déjà créateur. Donc change ta perception, tu changes de chemin. C'est pas le chemin qui est difficile, c'est celui qui croit lutter contre, donc il crée la difficulté.

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Par exemple, dans la spiritualité, ce qu'on dit souvent, c'est on va cheminer, ça va prendre du temps. C'est le principe du chemin. Il y a une montagne là-haut et on prend le chemin et il y a des étapes et ça va être pénible, long et pénible, etc. On est en train de se dire que nous, qui on est, c'est le petit conscient qui est en train de cheminer et qui a essayé d'atteindre la spiritualité là-haut. Mais en fait, on l'est déjà. On est déjà en haut de la montagne. On est juste en train de voir notre conscient en train de venir. mais à aucun moment, on n'a jamais pas été créateur. On est déjà le créateur de notre réalité. C'est parce qu'on ne le reconnaît pas. La différence entre le mouton et le créateur, c'est ce qu'on croit. Tant que tu crois que tu es un mouton, tu es un mouton. Si tu reconnais que tu es le créateur, eh ben, tu transformes ta réalité. Et c'est ça la différence, c'est que si tu veux changer de chemin, c'est facile, parce que tu es déjà créateur. Donc change ta perception.

Par exemple, dans la spiritualité, ce qu'on dit souvent, c'est on va cheminer, ça va prendre du temps. C'est le principe du chemin. Il y a une montagne là-haut et on prend le chemin et il y a des étapes et ça va être pénible, long et pénible, etc. On est en train de se dire que nous, qui on est, c'est le petit conscient qui est en train de cheminer et qui a essayé d'atteindre la spiritualité là-haut. Mais en fait, on l'est déjà. On est déjà en haut de la montagne. On est juste en train de voir notre conscient en train de venir. mais à aucun moment, on n'a jamais pas été créateur. On est déjà le créateur de notre réalité. C'est parce qu'on ne le reconnaît pas. La différence entre le mouton et le créateur, c'est ce qu'on croit. Tant que tu crois que tu es un mouton, tu es un mouton. Si tu reconnais que tu es le créateur, eh ben, tu transformes ta réalité. Et c'est ça la différence, c'est que si tu veux changer de chemin, c'est facile, parce que tu es déjà créateur. Donc change ta perception, tu changes de chemin. C'est pas le chemin qui est difficile, c'est celui qui croit lutter contre, donc il crée la difficulté.

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Par exemple, dans la spiritualité, ce qu'on dit souvent, c'est on va cheminer, ça va prendre du temps. C'est le principe du chemin. Il y a une montagne là-haut et on prend le chemin et il y a des étapes et ça va être pénible, long et pénible, etc. On est en train de se dire que nous, qui on est, c'est le petit conscient qui est en train de cheminer et qui a essayé d'atteindre la spiritualité là-haut. Mais en fait, on l'est déjà. On est déjà en haut de la montagne. On est juste en train de voir notre conscient en train de venir. mais à aucun moment, on n'a jamais pas été créateur. On est déjà le créateur de notre réalité. C'est parce qu'on ne le reconnaît pas. La différence entre le mouton et le créateur, c'est ce qu'on croit. Tant que tu crois que tu es un mouton, tu es un mouton. Si tu reconnais que tu es le créateur, eh ben, tu transformes ta réalité. Et c'est ça la différence, c'est que si tu veux changer de chemin, c'est facile, parce que tu es déjà créateur. Donc,

Par exemple, dans la spiritualité, ce qu'on dit souvent, c'est on va cheminer, ça va prendre du temps. C'est le principe du chemin. Il y a une montagne là-haut et on prend le chemin et il y a des étapes et ça va être pénible, long et pénible, etc. On est en train de se dire que nous, qui on est, c'est le petit conscient qui est en train de cheminer et qui a essayé d'atteindre la spiritualité là-haut. Mais en fait, on l'est déjà. On est déjà en haut de la montagne. On est juste en train de voir notre conscient en train de venir. mais à aucun moment, on n'a jamais pas été créateur. On est déjà le créateur de notre réalité. C'est parce qu'on ne le reconnaît pas. La différence entre le mouton et le créateur, c'est ce qu'on croit. Tant que tu crois que tu es un mouton, tu es un mouton. Si tu reconnais que tu es le créateur, eh ben, tu transformes ta réalité. Et c'est ça la différence, c'est que si tu veux changer de chemin, c'est facile, parce que tu es déjà créateur. Donc change ta perception, tu changes de chemin. C'est pas le chemin qui est difficile, c'est celui qui croit lutter contre, donc il crée la difficulté.

Par exemple, dans la spiritualité, ce qu'on dit souvent, c'est on va cheminer, ça va prendre du temps. C'est le principe du chemin. Il y a une montagne là-haut et on prend le chemin et il y a des étapes et ça va être pénible, long et pénible, etc. On est en train de se dire que nous, qui on est, c'est le petit conscient qui est en train de cheminer et qui a essayé d'atteindre la spiritualité là-haut. Mais en fait, on l'est déjà. On est déjà en haut de la montagne. On est juste en train de voir notre conscient en train de venir. mais à aucun moment, on n'a jamais pas été créateur. On est déjà le créateur de notre réalité. C'est parce qu'on ne le reconnaît pas. La différence entre le mouton et le créateur, c'est ce qu'on croit. Tant que tu crois que tu es un mouton, tu es un mouton. Si tu reconnais que tu es le créateur, eh ben, tu transformes ta réalité. Et c'est ça la différence, c'est que si tu veux changer de chemin, c'est facile, parce que tu es déjà créateur. Donc change ta perception, tu changes de chemin. C'est pas le chemin qui est difficile, c'est celui qui croit lutter contre, donc il crée la difficulté.

Par exemple, dans la spiritualité, ce qu'on dit souvent, c'est on va cheminer, ça va prendre du temps. C'est le principe du chemin. Il y a une montagne là-haut et on prend le chemin et il y a des étapes et ça va être pénible, long et pénible, etc. On est en train de se dire que nous, qui on est, c'est le petit conscient qui est en train de cheminer et qui a essayé d'atteindre la spiritualité là-haut. Mais en fait, on l'est déjà. On est déjà en haut de la montagne. On est juste en train de voir notre conscient en train de venir. mais à aucun moment, on n'a jamais pas été créateur. On est déjà le créateur de notre réalité. C'est parce qu'on ne le reconnaît pas. La différence entre le mouton et le créateur, c'est ce qu'on croit. Tant que tu crois que tu es un mouton, tu es un mouton. Si tu reconnais que tu es le créateur, eh ben, tu transformes ta réalité. Et c'est ça la différence, c'est que si tu veux changer de chemin, c'est facile, parce que tu es déjà créateur. Donc change ta perception, tu changes de chemin. C'est pas le chemin qui est difficile, c'est celui qui croit lutter contre, donc il crée la difficulté.